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2: Bonjour à tous. Aujourd'hui, gros plan sur l'artiste Daniel Lévy. Incontournable Moïse dans la comédie musicale Les Dix Commandements. Daniel Lévy voit le jour le 26 août 1961 en Algérie. Il grandit au sein d'une fratrie de 7 enfants. Dès son plus jeune âge, il se passionne pour la musique et c'est à Lyon qu'il commence à prendre ses premiers cours. Pendant près d'une dizaine d'années, Daniel Lévy se forme au piano au Conservatoire de Lyon. Puis en 1983, il sort son premier album Cocktail. 8 ans plus tard, il fait ses premiers pas dans le monde de la comédie musicale en rejoignant la troupe de Sand et les Romantiques. En 1993, il se fait connaître du public en chantant ce rêve bleu, la célèbre chanson phare du dessin animé Aladdin. En parallèle, il continue toujours de composer ses propres chansons. Le chanteur se révèle véritablement au public au début des années 2000, quand Pascal Obispo et Élie Chouraqui le choisissent pour interpréter Moïse dans Les Dix Commandements. La comédie musicale est un immense triomphe en France et propulse le chanteur au sommet grâce au single L'envie d'aimer, et ça sera Nous demain qui deviennent d'énormes tubes en très peu de temps. Profitant de ce succès, Daniel Lévy enregistre ici et maintenant son troisième album. Les Dix Commandements lui permettent également de rencontrer Pascal Obispo avec lequel il travaille sur son quatrième album. En avril 2019, le chanteur révèle être atteint d'un cancer du côlon. Le 13 avril 2022, il est hospitalisé et opéré en urgence suite à quelques complications. Il va devoir rester en convalescence pendant plusieurs mois. En novembre 2020, le chanteur participe à la saison 2 de Mask Singer sous le costume du robot. Il finit en deuxième position. Le 6 août 2022, il meurt à l'âge de 60 ans. Côté vie privée, il vit pendant plusieurs années avec Laure avant que le couple se sépare en 2014. Ensemble, ils ont deux enfants, Raphaël, né en 2005, et Rivka. Il est également le papa d'Abdel, né en 1992, fruit d'une précédente union. Depuis, il a refait sa vie avec Sandrine Abrocat, qu'il épouse le 8 octobre 2018. Le 15 juillet 2022, le couple accueille une fille. Le 6 septembre 2022, Sandrine révèle le prénom de leur fille, Nessiel. On se retrouve très vite avec d'autres infos.
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1: Bonjour à tous, dans l'actualité musicale du jour, Vianney annonce la sortie de son nouveau single « D'or et d'étain ». Après avoir terminé sa cabane et annoncé sa tournée, Vianney annonce la sortie imminente de son tout nouveau morceau intitulé « D'or et d'étain » qu'il a composé dans sa construction de bois, justement. Après plusieurs mois passés à construire sa cabane au cœur de la forêt, Vianney est enfin prêt à dévoiler une nouvelle chanson issue de son studio. Le chanteur vient d'annoncer la sortie « D'or et d'étain », un nouveau titre sur ses réseaux sociaux à travers un long texte. Pour l'artiste, cette chanson est loin d'être un simple nouveau morceau. Elle est directement liée à cette parenthèse qu'il s'est accordée au cœur de la forêt. Dans son message, il revient sur l'expérience de construire ce refuge qui, selon lui, a été une manière de se retrouver. Une démarche personnelle que Vianney ne souhaite toutefois pas ériger en modèle. Une chose est certaine, cette expérience a nourri sa créativité. Une fois sa cabane terminée, l'artiste explique avoir vécu pendant un mois, consacrant son temps à lire, à écrire et à enregistrer. En tous les cas, pour donner vie à cette nouvelle chanson, Vianney a choisi de revenir à une approche particulièrement artisanale, une façon de travailler qui colle parfaitement à l'esprit de cette aventure en pleine nature. Après avoir laissé planer le mystère pendant plusieurs mois, le chanteur a donné rendez-vous à ses fans. Le single est disponible depuis quelques jours. On se retrouve très vite avec d'autres actualités musicales.
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1: Bonjour à tous. Aujourd'hui, dans l'actualité des objets connectés, le numérique aide grandement les collectivités à réduire leurs prélèvements d'eau. Face à la pression croissante sur les ressources hydriques, les technologies numériques se révèlent cruciales pour transformer la gestion de l'eau dans les territoires. Les collectivités confrontées à des enjeux de sobriété et d'efficacité déploient des outils connectés pour mieux monitorer et réduire leurs prélèvements. Cette mutation, ancrée dans le plan eau initié en 2023, s'appuie notamment sur l'intelligence artificielle et l'Internet des objets afin d'optimiser l'usage et la préservation de l'eau. Le plan eau fixe un objectif clair, diminuer de 10% les prélèvements d'eau d'ici 2030, tout en consolidant la résilience des territoires face au changement climatique. Présent au cœur des stratégies territoriales, les capteurs jouent un rôle déterminant dans la surveillance fine des réseaux d'eau potable, en mesurant notamment en temps réel les volumes distribués. Il détecte également avec précision les fuites, évitant ainsi des pertes considérables. Au-delà des capteurs, les collectivités innovent avec des technologies telles que les drones équipés de caméras thermiques ou alors les robots d'inspection capables de parcourir les canalisations. Ces outils permettent une intervention rapide et ciblée sur les fuites. Ainsi, la compagnie intercommunale, par exemple grenobloise, emploie des drones thermographiques pour survoler son réseau, anticipant ainsi la dégradation des conduite avant l'apparition visible des fuites. On se retrouve très vite pour vous faire découvrir d'autres objets connectés. 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
1: Bonjour, bonjour à tous. La une, c'est le jour de la rentrée. Les élèves reprennent le chemin de l'école ce matin dans un climat encore marqué par des affaires de violences sexuelles dans le périscolaire parisien. Hier, à l'issue du Conseil des ministres, le ministre de l'Éducation nationale, Édouard Geffrey, a voulu rassurer les familles. Le gouvernement met en avant le protocole national de signalement publié en mars et un questionnaire destiné aux élèves. Un fichier des personnes révoquées du milieu scolaire est aussi prévu pour empêcher toute réembauche ultérieure. La rectrice de Paris, Julie Benetti, a évoqué un devoir catégorique de protéger les enfants. Sur le terrain, l'inquiétude reste vive et des parents hésitent à confier leurs enfants au périscolaire. Et puis les professeurs manquants pour cette rentrée. Le ministre a promis hier que les absences non remplacées seraient extrêmement marginales. A noter aussi une mise au point à Nice. Il a rétorqué le projet du maire Éric Ciotti d'instaurer une levée des couleurs dans les écoles. Sur le plan politique, les retraites s'invitent dans le débat budgétaire. Dans un entretien publié hier, le Premier ministre Sébastien Lecornu a confirmé la piste de la désindexation. Il a affirmé que les petites retraites ne seraient pas gelées en 2027, laissant entendre que les plus élevées pourraient stagner. Et du côté du portefeuille, plusieurs changements entrent en vigueur aujourd'hui. De nouvelles mesures s'appliquent aux mères de famille avec la réforme des bonifications de retraite liées aux enfants. Sur l'énergie, pas d'accalmie à attendre. Sur le prix du gaz, prévient l'Observatoire que choisir ensemble. Pour les carburants, le gouvernement assure hier que les aides et le chèque énergie seraient maintenus. Et puis, autre sujet politique à présent, une proposition du Rassemblement national fait polémique. Le parti souhaite sanctionner le port du voile dans les espaces publics par une amende et prévoit un référendum sur son interdiction en cas de victoire à la présidentielle 2027. Elle suscite de nombreuses réactions et des réserves jusque dans la majorité. Et puis on apprend également que la Suède a signé hier un contrat de 4,3 milliards d'euros pour l'acquisition de 4 frégates françaises. Stockholm poursuit son réarmement engagé depuis le début de la guerre en Ukraine. Et enfin, la culture est en deuil. Jean-François Leroy est mort hier à l'âge de 69 ans, un fondateur du festival Visa pour l'image à Perpignan. Il en avait fait une vitrine du photojournalisme. C'est la fin de cette édition. Belle rentrée à tous sur votre radio.
2: Bonjour à toutes et à tous, voici votre flash d'information en Provence verte. Soleil et ciel bleu aujourd'hui avec 30 degrés vers 14h et un vent faible de direction variable. Demain matin, soleil généreux, 20 degrés au minimum avec un vent faible d'ouest-nord-ouest. Des températures toujours supérieures au normal de saison. Côté sécurité, le risque incendie reste sévère dans le Var. 4 massifs sont concernés, dont le centre Var, les Morts, la Corniche des Morts et l'Estérel. L'accès est déconseillé et les travaux sont réglementés entre 5h et 13h. Les 5 autres massifs sont classés en risque modéré. C'est aujourd'hui la rentrée scolaire. À Plan d'Aubs, les écoles accueillent cette année 154 élèves dans les 7 classes de l'école élémentaire et 114 enfants répartis dans 5 classes en maternelle qui bénéficient d'une classe supplémentaire. Des travaux ont également été réalisés durant l'été, notamment pour renforcer la sécurité, créer un nouveau dortoir et aménager une nouvelle salle de classe. La cantine change également de prestataire. Une belle histoire de solidarité dans le Var. Après les incendies de cet été, un ressortissant belge a décidé d'offrir son mobil-home à un couple sinistré qui avait perdu son logement dans les incendies. Un geste généreux qui permet aux victimes de retrouver temporairement un toit et un peu de stabilité. Le Var se prépare également à la saison des pluies intenses. 5 programmes de prévention des inondations représentent au total 244 millions d'euros.

0: Bonjour, bonjour à tous. La une, c'est le jour de la rentrée. Les élèves reprennent le chemin de l'école ce matin dans un climat encore marqué par des affaires de violences sexuelles dans le périscolaire parisien. Hier, à l'issue du Conseil des ministres, le ministre de l'Éducation nationale, Édouard Geffrey, a voulu rassurer les familles. Le gouvernement met en avant le protocole national de signalement publié en mars et un questionnaire destiné aux élèves. Un fichier des personnes révoquées du milieu scolaire est aussi prévu pour empêcher toute réembauche ultérieure. La rectrice de Paris, Julie Benetti, a évoqué un devoir catégorique de protéger les enfants. Sur le terrain, l'inquiétude reste vive et des parents hésitent à confier leurs enfants au périscolaire. Et puis les professeurs manquants pour cette rentrée. Le ministre a promis hier que les absences non remplacées seraient extrêmement marginales. A noter aussi une mise au point à Nice. Il a rétorqué le projet du maire Éric Ciotti d'instaurer une levée des couleurs dans les écoles. Sur le plan politique, les retraites s'invitent dans le débat budgétaire. Dans un entretien publié hier, le Premier ministre Sébastien Lecornu a confirmé la piste de la désindexation. Il a affirmé que les petites retraites ne seraient pas gelées en 2027, laissant entendre que les plus élevées pourraient stagner. Et du côté du portefeuille, plusieurs changements entrent en vigueur aujourd'hui. De nouvelles mesures s'appliquent aux mères de famille avec la réforme des bonifications de retraite liées aux enfants. Sur l'énergie, pas d'accalmie à attendre. Sur le prix du gaz, prévient l'Observatoire que choisir ensemble. Pour les carburants, le gouvernement assure hier que les aides et le chèque énergie seraient maintenus. Et puis, autre sujet politique à présent, une proposition du Rassemblement national fait polémique. Le parti souhaite sanctionner le port du voile dans les espaces publics par une amende et prévoit un référendum sur son interdiction en cas de victoire à la présidentielle 2027. Elle suscite de nombreuses réactions et des réserves jusque dans la majorité. Et puis on apprend également que la Suède a signé hier un contrat de 4,3 milliards d'euros pour l'acquisition de 4 frégates françaises. Stockholm poursuit son réarmement engagé depuis le début de la guerre en Ukraine. Et enfin, la culture est en deuil. Jean-François Leroy est mort hier à l'âge de 69 ans. Un fondateur du festival Visa pour l'image à Perpignan. Il en avait fait une vitrine du photojournalisme. C'est la fin de cette édition. Belle rentrée à tous sur votre radio.
1: Bonjour à toutes et à tous, voici votre flash d'information en Provence verte. Soleil et ciel bleu aujourd'hui avec 30 degrés vers 14h et un vent faible de direction variable. Demain matin, soleil généreux, 20 degrés au minimum avec un vent faible d'ouest-nord-ouest. Des températures toujours supérieures au normal de saison. Côté sécurité, le risque incendie reste sévère dans le Var. 4 massifs sont concernés, dont le Centre-Var, les Morts, la Corniche des Morts et l'Estérel. L'accès est déconseillé et les travaux sont réglementés entre 5h et 13h. Les 5 autres massifs sont classés en risque modéré. C'est aujourd'hui la rentrée scolaire. À Plan d'Aubs, les écoles accueillent cette année 154 élèves dans les 7 classes de l'école élémentaire et 114 enfants répartis dans 5 classes en maternelle qui bénéficient d'une classe supplémentaire. Des travaux ont également été réalisés durant l'été, notamment pour renforcer la sécurité, créer un nouveau dortoir et aménager une nouvelle salle de classe. La cantine change également de prestataire. Une belle histoire de solidarité dans le Var. Après les incendies de cet été, un ressortissant belge a décidé d'offrir son mobil-home à un couple sinistré qui avait perdu son logement dans les incendies. Un geste généreux qui permet aux victimes de retrouver temporairement un toit et un peu de stabilité. Le Var se prépare également à la saison des pluies intenses. 5 programmes de prévention des inondations représentent au total 244 millions d'euros de travaux, dont 105 millions financés par l'État. Plusieurs chantiers sont en cours. Les autorités rappellent que la fin de l'été marque le retour d'une période particulièrement propice aux épisodes méditerranéens. Et puis, une bonne nouvelle pour le patrimoine local, le vieux pont de Vins sur Caramy a été retenu parmi les sites départementaux du Loto du patrimoine 2026. Cet ouvrage du XVIIe siècle, aujourd'hui fragilisé, doit bénéficier d'un important programme de restauration. Les travaux sont prévus à partir de 2027. C'était votre flash d'information locale sur Radio Couleur Sud. Bonne rentrée et très bonne journée à tous. 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

Salut tout le monde, heureux de vous retrouver en ce mardi 1er septembre. Ça y est, les vacances pour les enfants, c'est fini, c'est terminé. C'est le jour de la rentrée, les premiers pleurs peut-être pour certains, des grands sourires pour d'autres. Allez, on les réconforte, on leur dit que tout va bien aller. On est avec eux en tout cas, hein, et puis on est surtout avec vous pendant 3 heures pour les matins soleil. Dernière semaine de ces matins soleil, car pour nous, c'est encore un petit peu les vacances jusque dimanche. On vous accompagne donc pendant 3 heures de la musique, de la bonne humeur et des petites infos. L'équipe est au complet. Et la musique est là pour vous satisfaire avec les 3T et Why. Allez, on les écoute et on revient d'ici quelques minutes. Belle matinée à tous.

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2: Bonjour à tous, l'horoscope de ce mardi. On débute avec les béliers. Ce sera un sans faute pour vous aujourd'hui, les béliers. Votre sens de l'organisation fera des merveilles. Les taureaux, vous croyez en vous et ça se voit, vous êtes déterminés. Les gémeaux, la seule personne qui mérite votre attention en ce mardi, c'est tout simplement vous. Faites-vous plaisir. Les cancers, vous maîtrisez vos sujets sur le bout des doigts. Personne n'arrive à vous mettre en difficulté. Les lions, l'herbe n'est pas forcément plus verte ailleurs. Profitez de ce que vous avez. Les vierges, vous vous sentez découragés et démotivés. Reprenez-vous en main. Les balances, les comptes sont à jour et les voyants sont au vert. Les balances, vous pouvez voir venir. Scorpion, rien ne peut empiéter sur votre morale d'acier. On ne vous enlèvera pas votre sourire. Les sagittaires, pour ce mardi, vous prenez le temps de la réflexion avant d'agir. C'est la bonne attitude à adopter. Capricorne, vous ne ratez pas une occasion de montrer votre valeur. Vous marquez des points. Les Verseaux, vous n'êtes pas le nombril du monde, intéressez-vous davantage aux autres. Les Poissons, pour terminer, un climat de tendresse et de complicité vous accompagnera tout au long de cette journée. Avec tout ça, très bon mardi.

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Bientôt 8h30, donc vos matins soleil. J'espère que ce mardi se passe bien et que la rentrée se déroule bien aussi pour vous. Nous sommes ensemble encore pendant 2h30, hein, ça va vite. Et puis déjà, de la musique, et encore de la musique pour vous accompagner avec Aerosmith et Crying. Ah, c'est beau ça. On se l'écoute, on revient juste après pour parler de la météo. Très bon mardi.

La météo pour ce mardi 1er septembre, un temps de rentrée est attendu avec le début de l'automne météorologique, avec un ciel souvent très nuageux, avec même quelques ondées possibles du sud-ouest au centre-est. Les températures pour ce mardi matin, 14 degrés pour Lille, Paris, Strasbourg, Cherbourg et Brest, 14 également pour Lyon, 15 à Bordeaux, 17 degrés pour Toulouse et Biarritz, 20 degrés pour Marseille, 21 à Nice et Perpignan et 23 degrés pour Bastia. Et pour ce mardi après-midi, 20 degrés sur la Normandie et la Bretagne, 21 sur les Hauts-de-France, 23 degrés sur la Nouvelle-Aquitaine et sur l'Île-de-France, 24 sur le Grand Est et le Centre-Val de Loire, 25 degrés sur la vallée du Rhône et la Bourgogne, 27 degrés en Occitanie, 29 en Corse et 30 degrés sur la Côte d'Azur.

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1: Bonjour, bonjour à tous. C'est le prix des terres noires et des 1600 mètres de la piste en gazon à l'hippodrome de Deauville qui sera le théâtre du Quintet Plus de ce mardi 1er septembre 2026. Il réunira 16 galopeurs bien connus des parieurs, départ prévu 13h55. En tête de notre sélection, le 5 Kraskov ne devrait plus tarder à refaire parler de lui, alors pourquoi pas ce mardi, il peut même l'emporter. Puis du 3, Félix Ozorme, toujours compétitif en 41,5 de valeur. L'As Calas, avantagé par l'assouplissement des pistes. Le 16, Hyde Barry, idéalement placé en bas de tableau dans cette épreuve. Et enfin, le 7, No Limit Dream, sur sa distance de prédilection pour son changement d'entraînement. Il complétera notre sélection. Une sélection que vous pouvez retrouver sur ma chaîne YouTube Tom Kazak, les pronostics hippiques avec mes dernières minutes. Donc notre choix aujourd'hui, premier le 5, Kraskov. Second le 3, Félix Ozorme. Troisième, l'As Calas. Quatrième, le 16, Hyde Barry. Cinquième, le 7, No Limit Dream. Le second choix, le 13, le 2 et le 4. Et à vous la fortune!

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1: Bonjour, bonjour à tous. À la une, c'est le jour de la rentrée. Les élèves reprennent le chemin de l'école ce matin dans un climat encore marqué par des affaires de violence sexuelle dans le périscolaire parisien. Hier, à l'issue du Conseil des ministres, le ministre de l'Éducation nationale, Édouard Geffrey, a voulu rassurer les familles. Le gouvernement met en avant le protocole national de signalement publié en mars et un questionnaire destiné aux élèves. Un fichier des personnes révoquées du milieu scolaire est aussi prévu pour empêcher toute réembauche ultérieure. La rectrice de Paris, Julie Benetti, a évoqué un devoir catégorique de protéger les enfants. Sur le terrain, l'inquiétude reste vive et des parents hésitent à confier leurs enfants au périscolaire. Et puis les professeurs manquants pour cette rentrée. Le ministre a promis hier que les absences non remplacées seraient extrêmement marginales. A noter aussi une mise au point à Nice. Il a rétorqué le projet du maire Éric Ciotti d'instaurer une levée des couleurs dans les écoles. Sur le plan politique, les retraites s'invitent dans le débat budgétaire. Dans un entretien publié hier, le Premier ministre Sébastien Lecornu a confirmé la piste de la désindexation. Il a affirmé que les petites retraites ne seraient pas gelées en 2027, laissant entendre que les plus élevées pourraient stagner. Et du côté du portefeuille, plusieurs changements entrent en vigueur aujourd'hui. De nouvelles mesures s'appliquent aux mères de famille avec la réforme des bonifications de retraite liées aux enfants. Sur l'énergie, pas d'accalmie à attendre sur le prix du gaz, prévient l'Observatoire que choisir ensemble. Pour les carburants, le gouvernement assure hier que les aides et le chèque énergie seraient maintenus. Et puis, autre sujet politique à présent, une proposition du Rassemblement national fait polémique. Le parti souhaite sanctionner le port du voile dans les espaces publics par une amende et prévoit un référendum sur son interdiction en cas de victoire à la présidentielle 2027. Elle suscite de nombreuses réactions et des réserves jusque dans la majorité. Et puis on apprend également que la Suède a signé hier un contrat de 4,3 milliards d'euros pour l'acquisition de 4 frégates françaises. Stockholm poursuit son réarmement engagé depuis le début de la guerre en Ukraine. Et enfin, la culture est en deuil. Jean-François Leroy est mort hier à l'âge de 69 ans. Un fondateur du festival Visa pour l'image à Perpignan. Il en avait fait une vitrine du photojournalisme. C'est la fin de cette édition. Belle rentrée à tous sur votre radio.
2: Bonjour à toutes et à tous, voici votre flash d'information en Provence verte. Soleil et ciel bleu aujourd'hui avec 30 degrés vers 14h et un vent faible de direction variable. Demain matin, soleil généreux, 20 degrés au minimum avec un vent faible d'ouest-nord-ouest. Des températures toujours supérieures au normal de saison. Côté sécurité, le risque incendie reste sévère dans le Var. 4 massifs sont concernés, dont le centre Var, les Morts, la Corniche des Morts et l'Estérel. L'accès est déconseillé et les travaux sont réglementés entre 5h et 13h. Les 5 autres massifs sont classés en risque modéré. C'est aujourd'hui la rentrée scolaire. À Plan d'Aubs, les écoles accueillent cette année 154 élèves dans les 7 classes de l'école élémentaire et 114 enfants répartis dans 5 classes en maternelle qui bénéficient d'une classe supplémentaire. Des travaux ont également été réalisés durant l'été, notamment pour renforcer la sécurité, créer un nouveau dortoir et aménager une nouvelle salle de classe. La cantine change également de prestataires. Une belle histoire de solidarité dans le Var après les incendies de cet été. Un ressortissant belge a décidé d'offrir son mobil-home à un couple sinistré qui avait perdu son logement dans les incendies. Un geste généreux qui permet aux victimes de retrouver temporairement un toit et un peu de stabilité. Le Var se prépare également à la saison des pluies intenses. 5 programmes de prévention des inondations représentent au total 244 millions d'euros de travaux, dont 105 millions financés par l'État. Plusieurs chantiers sont en cours. Les autorités rappellent que la fin de l'été marque le retour d'une période particulièrement propice aux épisodes méditerranéens. Et puis, une bonne nouvelle pour le patrimoine local, le vieux pont de Vins sur Caramy a été retenu parmi les sites départementaux du loto du patrimoine 2026. Cet ouvrage du XVIIe siècle, aujourd'hui fragilisé, doit bénéficier d'un important programme de restauration. Les travaux sont prévus à partir de 2027. C'était votre flash d'information locale sur Radio Couleur Sud. Bonne rentrée et très bonne journée à tous. 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

0: Deuxième heure déjà de ces matins soleil, il est 9h, passé d'une poignée de minutes, j'espère que tout va bien et que c'est la forme en ce mardi matin. On est là avec vous, avec de la musique, des petites infos, de la bonne humeur et là tout de suite c'est le moment de quoi ? Eh bien tout simplement des éphémérides, bonjour !
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2: Bonjour à tous, nous sommes le 1er septembre, l'occasion de souhaiter une bonne fête au Gilles qui nous écoute ce matin. Saint Gilles, patron des estropiés, on l'invoque contre le cancer, la stérilité des femmes et la folie. On passe au fait du jour, 1923 au Japon, les villes de Tokyo et Yokohama sont détruites par un tremblement de terre qui fait plus de 142 000 morts et 100 000 blessés. 1939, Hitler envahit la Pologne, provoquant la Seconde Guerre mondiale. 1969, le colonel Kadhafi prend le pouvoir en Libye. 1983, dans la nuit du 31 août au 1er septembre, l'aviation de chasse soviétique abat un Boeing sud-coréen, tuant 269 personnes. 1985, premières images retransmises par le sous-marin Argo du paquebot Titanic, disparu dans la nuit du 14 au 15 avril 1912. 2001, arrivée de la monnaie euro dans les banques européennes. 2008, la première pièce de 5 euros en argent est mise en circulation et il sera possible de réserver la pièce de 100 euros en or. Si la première sera édité à 2 millions d'exemplaires, seuls 15 000 exemplaires de la seconde existeront. Ils et elles sont nés ce 1er septembre 1993. Ilona Mitressé, chanteuse française sur des rythmes techno. Riccardo Rico, coureur cycliste professionnel italien. Lou Doyon, comédienne, fille de l'actrice Jane Birkin. Nous avons aussi la chanteuse Lam et Barry Allan Crompton Gibb Hobb, chanteur, musicien et producteur. Avec ses frères Robin et Maurice, il a créé le groupe de musique Les Bee Gees. Le dicton du jour qui va refermer cette éphéméride. S'il fait beau à la Saint-Gilles, cela durera jusqu'à la Saint-Michel. Reste plus qu'à vous souhaiter un très bon 1er septembre. À demain.
0: Merci beaucoup et ce matin nous allons à Portiragne pour l'anniversaire de Lydie. Lydie qui fête aujourd'hui ses 29 ans et c'est Nicolas qui nous écrit pour lui souhaiter un très heureux anniversaire. Donc chère Lydie, bon anniversaire de la part de Nicolas et de la part de toute l'équipe des Matins Soleil. Côté musique, qu'est-ce qu'on pourrait bien s'écouter ? Eh bien moi j'ai envie de vous dire La neige en hiver de Madame Angoun. Ça vous va ? Allez on se l'écoute, on revient d'ici quelques minutes. Bon mardi à tous.

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1: L'insolite de ce mardi, direction maintenant la technologie avec une histoire qui semble sortir d'un film de science-fiction. Des robots sont désormais capables de réaliser des tâches très précises dans le bâtiment et certains peuvent même travailler de manière très humaine et dans des endroits très difficiles d'accès pour un homme. L'idée est simple, pendant que nous pauvres humains cherchons encore comment monter correctement un meuble Ikea sans nous retrouver avec trois vis en trop, les robots commencent eux à s'attaquer à des travaux beaucoup plus sérieux. Certains systèmes robotisés peuvent ainsi intervenir sur des chantiers, transporter des matériaux, effectuer des mesures ou travailler de manière très répétitive. Le gros avantage, c'est évidemment la précision et la possibilité de faire certaines tâches sans exposer directement un salarié à un danger. Mais rassurez-vous, le robot n'est pas encore prêt à remplacer complètement le maçon. Par exemple, pour faire le café ou prendre le café à 10h, il n'en est pas encore capable. La révolution robotique arrive donc, mais pour l'instant, elle risque surtout de nous faire prendre un coup de marteau.

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C'est le moment, c'est l'instant, avant 9h30 de la chanson con, cette chanson qui va vous trotter dans la tête tout au long de la journée, et peut-être plusieurs jours, qui sait. On aime vous rappeler des morceaux comme ça qui ont marqué leur époque, et aujourd'hui le morceau, c'est un morceau des Charlots, et avec eux nous allons prendre l'apérobic, à elle la gym, à moi le tonique. On se l'écoute, on revient juste après pour la suite de vos matins soleil. Bon mardi, belle matinée.

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1: Dans l'actualité musicale du jour, Vianney annonce la sortie de son nouveau single « D'or et d'étain ». Après avoir terminé sa cabane et annoncé sa tournée, Vianney annonce la sortie imminente de son tout nouveau morceau intitulé « D'or et d'étain » qu'il a composé dans sa construction de bois, justement. Après plusieurs mois passés à construire sa cabane au cœur de la forêt, Vianney est enfin prêt à dévoiler une nouvelle chanson issue de son studio. Le chanteur vient d'annoncer la sortie « D'or et d'étain », un nouveau titre sur ses réseaux sociaux à travers un long texte. Pour l'artiste, cette chanson est loin d'être un simple nouveau morceau. Elle est directement liée à cette parenthèse qu'il s'est accordée au cœur de la forêt. Dans son message, il revient sur l'expérience de construire ce refuge qui, selon lui, a été une manière de se retrouver. Une démarche personnelle que Vianney ne souhaite toutefois pas ériger en modèle. Une chose est certaine, cette expérience a nourri sa créativité. Une fois sa cabane terminée, l'artiste explique y avoir vécu pendant un mois, consacrant son temps à lire, à écrire et à enregistrer. En tous les cas, pour donner vie à cette nouvelle chanson, Vianney a choisi de revenir à une approche particulièrement artisanale, une façon de travailler qui colle parfaitement à l'esprit de cette aventure en pleine nature. Après avoir laissé planer le mystère pendant plusieurs mois, le chanteur a donné rendez-vous à ses fans. Le single est disponible depuis quelques jours. On se retrouve très vite avec d'autres actualités musicales.

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1: Il y avait quelque temps que nous n'avions plus de nouvelles d'Agatha Raisin, l'héroïne de MC Beaton, qui est également l'autrice de la saga des Hamish Macbeth. La revoici avec Meurtre à l'heure du thé, où le village de Carsely est en émoi. Le Red Lion, légendaire pub local, est menacé de fermeture. Le propriétaire, Lord Anscombe, un riche homme d'affaires, veut rentabiliser le bâtiment. Lorsqu'il meurt au cours de la reconstitution d'une bataille du XVIIe siècle, la thèse de la chute de cheval est balayée d'un revers de la main par Agatha. Si personne n'a rien vu, c'était l'heure du thé, ils étaient nombreux à mourir d'envie de tuer Lord Anscombe, à commencer par les villageois se voyant déjà privés de leur bonne vieille pinte au pub. Agatha parviendra-t-elle à retrouver le meurtrier de Lord Anscombe parmi la longue liste de suspects ? Mais surtout, Carsely sauvera-t-il le Red Lion ? Meurtre à l'heure du thé de MC Beaton est paru chez Albin Michel.

0: Et bien voilà, c'est la dernière heure hein, de ces matins soleil, une petite heure qui nous sépare de la fin de cette édition pour ce mardi 1er septembre. On est là donc encore pendant 60 petites minutes avec plein de hits d'hier et d'aujourd'hui à vous glisser dans les oreilles. Mais là tout de suite, on va retrouver Daniel. Attention, école!
1: Bonjour à tous, une matinée où l'on pouvait enfin faire la grasse matinée, le cartable posé dans un coin de la chambre et toute une journée devant soi pour jouer, faire du vélo ou aller au catéchisme. Aujourd'hui, on met son réveil sur pause, on enfile ses vêtements du dimanche et on s'intéresse à ce jour de repos mythique, la saga du jeudi libéré. Instauré en 1882 par les lois Jules Ferry pour permettre l'enseignement religieux en dehors de l'école laïque, le jeudi a été le jour de pause hebdomadaire de générations d'écoliers avant d'être déplacé au mercredi en 1972. Vivre son jeudi dans les années 50-60 ou au tout début des années 70, c'était goûter à une vraie bouffée d'oxygène au cœur de la semaine. On se réveillait sans le coup de sifflet du matin et c'est là que commence le grand classique, le bol de chocolat chaud devant le journal Pif Gadget ou Mickey, le départ pour le patronage ou le terrain de sport du quartier et les jeux de billes ou de Colin Maillard dans la rue avec les copains d'à côté. C'était le jour réservé aux devoirs de la semaine où l'on s'appliquait sur son cahier de brouillon avant que la nuit ne tombe et qu'il ne faille préparer sa tenue pour le vendredi. Symbole de liberté, de camaraderie et de temps retrouvé, le jeudi reste le jour le plus doux de la mémoire écolière. Demain, on rattrapera par sa poignée le sac le plus célèbre de la cour de récréation avec ses boucles métalliques et ses bandes réfléchissantes. On parlera de la saga du cartable Tans et du sac en cuir. Mais d'ici là, passez une bonne journée, bonne rentrée à tous et à demain pour Attention École.
0: Merci Daniel et à demain avec ton petit cartable sur le dos. Oh oh oh oh, allez, un petit peu de musique. On va se faire plaisir comme toujours avec Bailando Paradisio. Bah, ça sonne encore un petit peu l'été ça, ça fait du bien. Allez, on l'écoute, on revient juste après pour l'Actu People.

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1: Dans l'actualité people du jour, on parle de Stéphane Bern, une amitié en ruine. Monsieur Patrimoine n'a pas réussi à sauver cette relation-là. Depuis 2024, Stéphane Bern et son ancien ami et associé Gaël Richard s'affrontent devant les tribunaux au sujet de leur société. « J'étais trahi par un ami de 40 ans qui a abusé de ma confiance », accuse l'animateur. Gaël Richard réplique avoir subi pendant 2 ans et demi et promet d'aller jusqu'au bout. Le conflit pourrait désormais se poursuivre au pénal. Après secret d'histoire, place au secret d'associé. On se retrouve très vite avec d'autres actualités people.

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0: Bientôt 10h30, dans quelques minutes, on vous parlera du programme télévision pour cette soirée. Mais avant ça, on va bien sûr encore s'écouter un peu de bon son dans les oreilles avec Barbie Girl. C'est le groupe Aqua qui arrive sur votre radio et dans vos matins soleil. On se les écoute, on revient d'ici une poignée de minutes. Très bon mardi.
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0: ce soir sur le petit écran.
1: Pour cela dit, à voir la télévision ce soir sur la TNT ou sur les plateformes. Sur TF1, vous avez Koh-Lanta, la version All-Star. France 3 propose la série La Stagiaire avec Michel Bernier et Antoine Hamel. Ce soir, la mort d'une jeune femme dévoile les secrets d'une petite communauté divisée. France 4 propose un spectacle, Le Son d'Alex. Ça a été enregistré au Théâtre des Sources en juin 2025. Si vous connaissez pas Le Son d'Alex, il vous explique un peu ce qu'est la musique. Et franchement, c'est hilarant. Vous êtes pu l'apprécier, je crois, dans Télématin pendant quelques temps.
2: Jean-Sébastien Bach. Bon, il a un peu la tête d'Etchebest quand il rentre dans une cuisine dégueulasse, hein, non. Tu hors de ma vue ? Bah, par où t'es entré, on t'a pas vu hortir, enfin... C'est votre mari, madame, à côté ? Vous savez qu'il a l'oreille absolue. Quand

0: vous lui parlez, il n'en a absolument rien à faire.
1: Donc le son d'Alex ce soir sur France 4 à 21h. France 5 propose un documentaire, Grignote-moi si tu peux, les dessous de l'apéritif. Oui. Arte propose une série, Le temps des paysans. M6, 911, 911, la série. LCP propose un documentaire, Politchek, les voix qui défient le Kremlin. Mais vous avez sur TMC le retour des reportages de Martin Veil. Ah oui, ça commence en fanfare sur la chaîne. Kebab, canon français, quinoa, la cuisine identitaire. Si vous voulez occuper vos enfants, ah non, ils sont rentrés à l'école, je ne sais pas. Enfin bon, vous avez la Pat Patrouille, la super patrouille, c'est sur Gulli. Mais j'hésite à vous conseiller de regarder ce soir deux documentaires sportifs. Sur Canal+, Platini, tout simplement, une série en 6 épisodes. Un retour sur le parcours donc du champion, figure emblématique et légendaire du football français et mondial, avec des témoignages d'anciens coéquipiers et d'adversaires.
2: Est-ce que vous pouvez vous présenter ?
3: Je déteste, j'ai pas envie.
4: C'est Michel.
5: C'est mon papa.
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4: C'est un génie.
7: C'est Platini.
4: C'est une marque ?
5: Iconique.
4: C'est Platoche quoi.
8: Ça veut dire tous à l'attaque.
9: Le football, mesdames et messieurs, est un jeu avant d'être un produit. Est un sport avant d'être un marché. Et le football est un spectacle avant d'être un business.
10: Série de création, documentaire, événement. Platini, seulement sur Canal+.
1: Donc ça, c'est sur Canal+. Autrement, sur France 2, vous avez un autre documentaire plus récent, en tout cas sur une personnalité plus récente. Léon, au-delà de l'or. Une série documentaire événement en 3 épisodes sur l'icône française des Jeux, donc Léon Marchand. Filmé au plus près, c'est un récit initiatif d'un garçon de 23 ans élevé dans l'amour de la natation et de la gagne. Regardé et filmé par son propre père.
11: Les Jeux Olympiques à Paris, c'était pas la dernière page de mon livre. Mais j'avais envie de montrer ce que c'est ma vie de tous les jours.
12: Quand je nage, ça vient de mon cœur, ça vient de mon ventre, c'est une vibration.
11: Pour moi, c'est beau de le faire avec mon père, quoi. Qu'il puisse me suivre au jour le jour avec sa caméra.
13: Il m'a quand même toujours dit
11: « lâche-toi ». C'est un des mots-clés.
14: Je sais qu'il a fait une pause. Il en avait besoin mentalement.
12: Je me demande si cette flamme va revenir.
14: Après les Jeux de Paris, je lui ai dit que j'étais désolé pour tout ce qu'il allait traverser maintenant.
11: J'aimerais bien approcher la barre des 4 minutes. C'est parce que je suis pas sûr que ce soit possible que j'ai envie d'essayer.
15: Immersion auprès du roi de l'onde. Léon, au-delà de l'or, sur notre plateforme et ce soir à 21h10 sur France 2.
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C'est la fin de ces matins soleil pour ce mardi 1er septembre. On revient demain mercredi et pour couper déjà la semaine en deux. Donc les enfants, c'était une journée aujourd'hui, c'est sûr. Demain, bah, ce sera que la matinée et puis vous serez de nouveau en congé l'après-midi. Chouette. Allez, pour ceux qui rentrent demain, courage aussi. On se retrouve demain entre 8 et 11 heures pour de nouveaux matins soleil. Et là, on va se quitter avec la petite nouveauté du jour.

Mardi 1er septembre, c'est Angèle qui revient avec un nouveau titre, Une seule vie, c'est le titre. On se l'écoute, et puis moi je vous dis ciao, bye bye, et à demain, si vous le voulez bien.

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2: J'aurais bien envie d'éternuer. Mais vous êtes là pour me concentrer, pour que je sois concentré. D'accord, les Jojo?
3: Oui.
2: Parce que j'ai pris un rhume là, d'un coup. Je sais pas ce qui s'est passé.
3: Rhume des fois.
4: Bah, des fois, on a des rhumes.
2: Hein. Voilà,
4: des
2: c'est ça.
4: Des fois.
2: Et donc, si j'éternue, abandonné, ne soyez pas inquiet.
5: J'éternue, abandonné.
2: Il est en pleine forme. C'est Jérôme que je vous demande d'applaudir, s'il vous plaît.
5: Bonjour.
2: Bonjour, Jérôme de la Rua. Comment allez-vous?
5: Ça va.
2: Super. Moi, je voulais dire, la dernière fois, vous avez fait une chronique, a été super. Eh ben, on la refera pas.
5: D'accord.
2: Yann Morel est là. Bonjour Yann.
6: Bonjour.
2: Comment ça va?
6: Ça va super bien.
2: Bien, Yann, vous allez nous faire voyager aujourd'hui.
6: Voilà.
2: À travers un joli conte.
6: Oui.
2: On va où? On peut avoir un petit truc?
6: Alors, dans un lointain royaume.
2: Ah,
6: forcément,
2: j'adore.
6: Puisque c'est un conte.
2: D'accord.
6: Un conte qui s'appelle Les habits neufs de l'empereur.
2: Oh. Tout un programme.
6: Tout à fait.
2: Bien. Thierry est là. Bonjour Titi.
7: Bonjour.
2: Comment allez-vous?
7: Bien.
2: Bon, tant mieux.
7: Très bien.
2: Ça, c'est fait.
6: Non, mais c'est efficace.
2: Oui, non, vois, au niveau de la présentation, je manque à tous mes devoirs. J'aurais dû commencer par la plus belle aujourd'hui. C'est Laurence Frati que je vous demande d'applaudir. Bravo, Lola. Bravo. On applaudit votre splendeur.
8: Oh, c'est trop.
2: Votre beauté.
8: Arrêtez.
2: Vos nouvelles lunettes, peut-être.
8: Arrêtez. C'est ça qui fait tout.
2: C'est ça, vous avez changé un truc.
8: Il me manque le tailleur, ça. Non, non.
2: Vous avez
8: pas? Ah oui,
2: vous avez changé un truc.
7: Changé un truc, c'est quoi?
2: C'est les lunettes ou pas?
8: J'ai coupé les cheveux.
2: Ah bon? Eh bien, ça vous va comme un gant.
7: Ah oui.
2: Dis donc, c'est super.
7: Maintenant que tu
2: magnifique. Lolotte, on va vous retrouver tout à l'heure avec un petit jeu.
6: Allez.
2: Ce sera vers la fin de l'émission. Et puis, moi, je vous proposerai une petite question. Tiens, une question insolite sur les communes de France.
6: C'est toi qui t'y colles.
2: Ah. Ouais, je m'y colle parce que j'ai trouvé un truc pour une fois. Voilà. On va démarrer avec la blague à Titi, ça vous dit?
6: Allez.
2: Est-ce que nos techniciens préférés, chéris d'amour, peuvent nous envoyer un petit jingle? Ils sont là, ils sont chauds, ils sont chauds.
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2: Et puis on ira faire également un petit tour en Chine.
6: Ah oui.
2: Oui, on passera un petit coup de fil à un auditeur qui est très fidèle.
6: Ping.
2: Et Monsieur Ping, qui nous racontera une histoire. Thierry, c'est à vous de jouer, soyez bon, la France vous écoute.
7: C'est une femme qui fait des reproches à son boulanger. Elle dit, mais je suis désolé de vous le dire, mais votre pain est rassis. Et le boulanger lui dit, mais un peu de respect, madame, quand même. Je faisais du pain avant que vous soyez née. Bah, justement, ce que je vous reproche, c'est de le vendre que maintenant.
2: Bien.
6: Oh,
2: bien, ça s'applaudit. Moi, je dis, on peut.
7: Ah, quand même, jamais on applaudit.
2: Un homme à 20 ans, c'est plutôt football. Un homme à 40 ans, c'est plutôt tennis. Un homme à 60 ans, c'est plutôt golf. Il faut se rendre à l'évidence. Plus les hommes vieillissent, plus les boules rétrécissent. Voilà.
7: N'importe quoi.
8: Bien. Comment ça se passe?
2: C'est bien ça, Jérôme.
5: Oui, maman, je vais divorcer. Mais ma fille, tu es folle, ma fille. Il est beau, il est riche. Oui, mais je vais divorcer quand même. Mais il a la Porsche, il a la maison à Deauville, l'appartement dans le 16e. Il a l'un des plus gros cabinets d'avocats de Paris, sinon de France. Mais qu'est-ce que tu veux de plus, ma fille? Ben, divorcer. Mais t'es folle. Mais c'est un malade, maman. Comment ça, un malade? Il t'a toujours bien traité. Tu n'as pas eu toutes les fourrures que tu voulais? Les voyages, les bijoux. Qu'est-ce que tu veux de plus? Écoute, maman, c'est un malade du sexe. Il me laisse jamais tranquille. Et alors? C'est normal, ça, ma fille? Oui, mais il est sodomite. Maman, il est sodomite. Écoute, maman, je l'ai connu. J'avais le trou de balle comme une pièce de 10 centimes. Maintenant, je l'ai comme une pièce de 2 euros. Et puis alors, tu veux divorcer pour 1,90€?
2: Ah yes! Ah si, elle est bien.
8: Elle nous a fait peur.
2: Ah oui, on a eu peur. Mais sorti de la bouche de Jérôme, ça passe. Ça passe tranquille. On va passer un petit coup de fil en Chine si vous avez envie. Vous avez envie ou pas?
5: Oui.
8: Ouais.
2: Oui, allez.
5: Trop tard, c'est trop tard.
2: Ah merde. On va appeler Monsieur Ping, qui est un fidèle auditeur, qui nous écoute depuis des années maintenant. Il est plus vieux que l'émission même, tellement qu'il nous vieux. Écoute longtemps. Alors, ça sonne, ça c'est une bonne nouvelle déjà.
10: Oui, allô?
2: Monsieur Ping?
10: Oui.
2: Bonjour Monsieur Ping, est-ce que vous entendez ma voix?
10: Ah oui, je l'entends très bien.
2: Est-ce que vous savez qui est à l'appareil?
10: Ah oui, de la scène.
2: Quel est le montant dans la valise?
10: Ah oui, je te connais. C'est Philippe Bouvard.
2: Non, c'est pas ça. Désolé. Monsieur Pink, ce sont les affreux Jojo.
10: Oh oui, les affreux Dodo. T'es super, je vous adore.
2: Alors, on vous appelle Viteuf parce qu'il faut qu'on accélère un peu. On aimerait bien avoir une petite blagounette, s'il vous plaît.
10: Eh ben, ça tombe très bien parce que j'ai entendu juste avant l'émission t'écouter, là, pendant que vous parliez. Et la blague de Jérôme, elle m'a inspiré une autre blague. C'est un monsieur. Il va à confesse. Je sais pas que, ça, si c'est qu'on dit.
5: C'est entre Perpignan et Montpellier.
10: Alors, non, c'est la confession. Alors, il va dans le confessionnal, et j'utilise des mots hyper balèzes. Il va dans le confessionnal et dit au curé, bonjour, monsieur le curé, je viens vous voir aujourd'hui. Parce que, hier, dans la journée, j'ai fait 19 fois l'amour à ma femme, monsieur le curé. Et le curé lui dit, quoi? Vous avez fait 19 fois l'amour à votre femme? Il dit, oui, mais c'est bien votre femme. Il dit, oui. Mais alors, monsieur, mais il n'y a pas de problème. Pas de problème, tu peux faire l'amour 19 fois à ta femme. Oui, monsieur le curé, mais 19 fois, fallait que je le dise à quelqu'un.
2: Merci, monsieur Ping, à bientôt.
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1: Ça va les affreux, vous êtes prêts?
2: Oui,
1: ça va
2: très bien.
1: Vous êtes concentrés?
3: On est chaud.
1: Vous êtes chaud?
2: Oh oui, nous sommes chauds.
1: Bon, d'accord. On est ici quelque part en France, on enregistre dans une petite commune. Vous savez qu'il y a plein de petites communes en France. Et moi j'ai une petite question à vous poser. Est-ce que vous connaissez Beaumont en Verdunois? Bézonvaux. Hein, avec un Z. Bézonvaux, c'est ça. Cuimières, le Mort-Homme, Fleury-Devant, Aumont près de Samogneux, ou encore Louvemont, Côte du Poivre. Voilà. On nous écoute peut-être pas là-bas, je sais pas s'il y a des réseaux.
4: Est-ce que tu vas être étonné si on te dit non?
1: Mais mince, alors moi je croyais en fait.
5: Est-ce que ça existe vraiment?
1: Alors, elles existent vraiment, mais quel est le point commun entre ces six communes, les amis?
4: Eh bien, elles s'écrivent toutes
5: elles
4: pareilles.
5: Elles n'existent plus.
1: Non, pas du tout.
4: C'est des anagrammes.
5: Elles n'existent plus.
1: Non, elles existent encore.
4: Ah, il y a... C'est des communes.
1: Oui.
4: Ou alors, eh bien, il n'y en a pas.
1: Alors.
4: Ah, attends, j'ai oublié un mot.
3: Attends.
4: Oui. Je me disais, pourquoi il rigole ce con? Où il n'y a pas d'habitants.
1: C'est intéressant.
5: Allez, c'est pas la réponse, mais c'est vrai aussi. C'est ça?
1: Eh ben, c'est pas très loin. Enfin,
4: Alors, il n'y a pas d'habitants.
1: Oui.
4: Mais le conseil municipal est là quand même.
1: Mais comment vous savez ça, vous?
4: Comment je sais pas?
1: Parce que c'est ça.
4: Je m'excuse.
3: Ah ben, il est fatigant. Il est fatigant.
1: Oui, il est cultivé, en fait, Jérôme.
3: Non, on n'exagère pas.
1: Incroyable.
3: Bah oui. Pas n'importe quoi.
1: Si, exactement.
5: Il vous a très souvent surpris.
1: En fait, il existe donc en France 6 communes inhabitées, mais il y a quand même un maire. Et un conseil municipal.
4: C'est vrai?
1: Mais oui.
5: Mais qui les paye alors?
1: Ben oui. Le maire n'est pas élu évidemment, mais nommé par le préfet de la Meuse, puisque c'est dans la Meuse. Et en effet, ces six villages ont le statut de commune morte pour la France, pour avoir été détruite durant la bataille de Verdun en 1916, durant la Première Guerre mondiale. Donc, et il existe donc toujours administrativement. Pardon, excusez-moi.
3: Ouais.
1: Ce sont ces six communes dans la Meuse qui est le numéro, le département, s'il vous plaît, c'est le numéro.
4: La
1: 55, bravo, vous l'avez. Et pourquoi? Bah parce qu'en fait, c'est en raison des terrains accidentés, de la présence de pollution ou encore des munitions qui n'ont pas explosé.
3: D'accord.
1: Donc du coup, c'est administratif et je trouvais intéressant de vous proposer ceci aujourd'hui.
3: D'accord.
1: C'était la minute culture.
6: Et j'ai envie de dire en même temps, se faire élire d'une commune sans habitants, ça a jamais fait peur à un homme politique. Hein. Je veux dire, a priori.
1: Vous pensez à qui?
6: Non mais j'ai pas de nom.
3: Oh la délation.
4: J'ai pas de nom, mais là il devrait faire gaffe quand même.
1: Eh oui. Donc il y a parmi le conseil municipal de ces communes, il est composé de 3 membres de la mairie sous le nom du préfet, enfin grâce au préfet de la Meuse. Voilà, je crois que je vous l'ai déjà dit.
6: Ok.
1: Ça vous va?
6: Mais ça nous va.
1: Vous avez appris un truc?
6: Ah oui, mais,
5: oui, franchement.
3: Non mais moi je dis c'est fou.
1: Mais c'est ça le plus important.
5: C'est incroyable.
1: Dans un instant, je ne l'ai pas présenté en début d'émission, mais nous aurons la visite du
3: Grand Sphinx.
1: Grand Sphinx. Qui est le Grand Sphinx? Quelqu'un peut m'expliquer?
5: Celui qui est sous le Sphinx que tout le monde connaît, à 30 mètres en dessous.
1: C'est l'autre, c'est qui le Grand Sphinx que l'on connaît?
6: C'est un ami de Titi.
5: C'est le plus vieux, celui qui donnait les énigmes à l'époque. Hein. Voilà.
1: D'accord.
5: Oui.
1: Elle
3: c'est
1: est
3: logique,
1: bonne, elle est bonne en ce moment. Et on retrouvera également des brèves de comptoir avec Jérôme. Il y aura le compte de Yann Morel. Et puis un petit jeu. Et Laurence Ruati qui est là, évidemment. Qu'est-ce que vous allez faire, vous? Ah, ben c'est le jeu.
3: Enfin, un petit jeu.
1: Ah, ben d'accord.
3: Un petit jeu sur les expressions.
1: Allez, ça marche. On va marquer une petite pause et on se retrouve après ça. À tout de suite.
4: Déjà?
1: Oui, bah oui.
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1: Nous sommes de retour dans votre radio, votre émission Les affreux Jojo. On est là, nous, en chair et en os. Et puis, il y a cet être virtuel qui traverse le temps. Pardon ?
2: Éthéré, déterré
1: même.
2: Et nous sommes souvent atterrés.
1: Reterrés. Il nous rend visite. Bon, on l'aime beaucoup, en fait.
2: Oui, mais oui.
1: On va lui mettre un petit jingle. On va appeler maintenant le Grand Sphinx.
2: Oh, je suis débordé.
3: Le Grand Sphinx. Le Grand Sphinx.
4: À la voix de merde.
1: Allez-y, Grand Sphinx, arrivé.
5: Et bonjour.
1: Comment allez-vous?
5: Bien. Toujours quand je vous vois.
1: Ah, c'est gentil. Vous avez fait bonne route?
5: Oui.
1: Pas trop de circulation?
5: Non. Je ne crois jamais personne à la vitesse où je vais. Hein.
1: D'accord. Le Grand Sphinx, les amis, vous le savez, nous propose des anecdotes, des devinettes, des questions insolites. Qu'est-ce qu'il nous a fait
2: des
1: la dernière
2: énigmes.
1: Fois? Des énigmes. Et là, aujourd'hui, c'est une énigme. On vous écoute. Allez.
5: Qu'est-ce qui peut être à la fois?
1: Il change de voix, c'est bizarre.
5: Dans la mer et dans le ciel.
2: J'ai eu peur. Qu'est-ce qui peut être à la fois? Dans la merde.
1: Dans la merde. Allez, l'horizon. Allez, autre chose ou pas?
5: Pas du tout.
1: Oh merde, j'étais tellement sûr de moi.
2: Ah oui, oui.
5: Sûr de vous.
1: Ben oui. Alors, qu'est-ce qui peut être dans la mer et dans l'horizon?
2: Et mais quel horizon?
6: Dans le ciel.
1: Non. Dans le ciel.
2: Le bleu. Le bleu de la mer et le bleu du ciel.
6: Ah ouais.
1: Ah ouais.
5: Ça se tient.
7: Un poisson. Il y a des poissons volants.
5: Attends. Des poissons dans le ciel.
7: Mais oui, les poissons volants. Tu sais.
5: Sérieusement.
7: Mais
5: ils vont dans le
7: oui.
5: ciel.
7: Ah bah quand ils tombent dans l'eau.
8: Si tu le jettes fort.
7: Ça dépend.
5: Très haut.
7: Ça dépend comment tu le regardes.
5: Haut,
7: et c'est une question de point de vue, Monsieur le Sphinx.
1: Est-ce que c'est une boule de feu comme le soleil
5: une
1: par
5: boule
1: exemple?
5: De feu.
2: Pourquoi dans la
5: dans
2: mer?
5: Dans la mer.
1: Eh ben le coucher de soleil, quand vous regardez le coucher de soleil, le soleil se couche, il est à la fois
5: à l'horizon. Vous rejoignez Monsieur Morel? Non.
1: Non, c'est pas ça.
6: Ah mais non, mais du coup un reflet alors éventuellement. Donc un nuage par exemple qui se reflèterait.
1: Un nuage qui se reflète dans l'eau?
6: Ah oui, mais pas dans la mer.
1: Non, c'est compliqué.
6: Pas bien dans la mer.
8: Si si si.
6: Quoique si, ça marche aussi.
8: Si si.
6: Bah c'est ça. Alors c'est un
8: après
6: nuage.
8: Après l'apéro aussi.
6: Voilà. Non. C'est un reflet.
5: Ce n'est pas la réponse.
1: C'est une gnime, hein. C'est une gnime, on a dit.
8: Alors, est-ce que, comme c'est quand même un peu con-con, ces trucs,
5: est-ce
8: que ça peut être... C'est quoi l'histoire?
6: Qu'est-ce qui peut être à la fois dans la mer et dans le ciel?
8: Voilà. Et si, par exemple, je te dis, par exemple, un truc bête, la lettre E.
6: Oui, effectivement, c'est à la fois dans la mer et dans le ciel.
1: Ah, c'est pas très bête.
5: La lettre E. Ah oui,
8: la lettre E.
5: Par rapport à l'écriture.
1: Oui.
5: Mais non, rien à voir.
8: La lettre E par rapport à l'écriture. Mais j'ai envie de te dire oui.
5: Mais j'ai envie de te dire non.
6: Un sous-marin volant.
8: Ah oui.
5: Ah. Ça c'est pas.
6: Ah oui. Je m'approche de la vérité là.
5: Pas du tout.
1: Est-ce que c'est un objet?
5: Non.
1: Est-ce que
7: c'est... Il avait soif, il a bu un verre d'eau. Arrêtez. Pourquoi vous riez?
5: N'importe quoi, je rien du tout.
7: Il vient de loin. Excusez-moi, c'est le désert et, non, attends, et il fait soif là-bas.
5: J'arrive d'Égypte, il fait super chaud.
1: Bah oui, on comprend.
8: Oui, oui, il est venu en courant, le gars.
7: C'est pour ça.
8: Il a bouffé la poussière. Hein.
5: C'est ça.
6: Alors, donc, ce n'est pas un objet.
5: Non.
1: Est-ce qu'on peut avoir un petit indice? Cheval.
7: Bleu.
1: Bleu.
5: Qu'est-ce que je peux vous dire comme indice?
8: Et dans le ciel.
5: Ce n'est pas les mêmes choses, mais ça s'appelle pareil.
8: Ah oui.
1: Ah oui, la différence n'est pas la même.
7: Ah.
8: Et oui, par exemple, t'as un coquillage, il s'appelle cumulonimbus.
6: Oui, du coup, il est dans la mer et dans le ciel.
8: Et oui, parce que son frère qui s'appelle pareil, il est dans le ciel.
6: Et oui, c'est
8: voilà.
6: Ça.
8: Ou nimbus, ou cirrus, ou hippocampe.
1: On s'éloigne.
8: Attends, la grande ours, l'ourson.
6: Non, ah, l'oursin?
8: Non, la grande ours.
1: Vous êtes parti loin, là?
7: Il s'est emballé ou il s'est emballé?
6: Ah, l'étoile! Mais c'est l'étoile! Mais
1: l'étoile!
7: Oui, l'étoile, oui, j'allais le dire!
6: Mais c'est toi, c'est toi, merci mon pote.
5: Bravo! Non, moi je dis vraiment, il a pris la.
1: Moi je dis bravo, Jérôme. Et je dis bravo, Grand Sphinx.
5: Bravo!
1: Bien! On va vous souhaiter un bon retour.
5: Mais merci,
1: on va vous dire. On va vous dire à bientôt.
5: Ben oui, vous revenez. Émission.
1: Oui, vous revenez quand vous voulez. Vous le savez, vous êtes toujours bien accueillis.
5: Je vous ai envoyé ma dernière facture, hein, n'oubliez pas. Bon, allez, bye bye.
1: On l'a transmis à la compta.
5: Oui, j'espère bien parce que bon. Allez, bye bye.
1: À la Raymond Comptabilité.
6: Faut nous laisser maintenant.
1: Ouais, merci. On marque une pause. On se retrouve dans un instant avec Jérôme et les brèves de comptoir.
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1: La suite de votre émission, les affreux Jojo, les amis, on a tous l'habitude d'aller boire un petit café dans un bistrot, dans un bar, de s'installer tranquillement. Et puis là, tout à coup, accoudé au comptoir, il y a ce dialogue de sourds, mais avec des choses assez intéressantes. Ce sont les brèves de comptoir que Jérôme nous propose maintenant.
2: La pluie, elle tombe direct par terre, alors que la neige, elle se balade avant.
1: C'est poétique. Mais oui, c'est poétique, ça.
2: Oui. Ouais. Ouais. Je ne suis pas Elvis Presley, même si tout le monde le croit. Eh, on est 66 millions d'habitants. Et l'autre, il fait où ? Ben, en France. Ouais, ben, quand tu vois la rue, on se demande où ils sont, hein. Ouais, le mariage homo, si t'es pas homo, tu peux pas le faire. Ben, l'autre dit, ben non. Ouais, il y en a que pour eux, quoi.
1: Ah, bien.
2: Un jour, j'ai vu un merle se reculer pour laisser manger les petits moineaux. Ça arriverait pas à l'homme, ça. Hein. Dommage que je connaissais pas son nom.
3: C'est mignon.
1: C'est mignon, en fait. Mignon. Ah oui.
2: Le froid est un dysfonctionnement du chaud. L'autre lui fait, toi, t'es prêt à dire n'importe quoi pour continuer à picoler. Ouais, bon, déjà, sur 10 doigts, allez, il y en a 8 qui servent à rien.
3: Faut pas lui passer un verre en cristal, lui.
4: Ah, faut pas l'embaucher, surtout.
2: Attends, on parle avec coquillage. Les coques, pleines de sable. Ben, c'est de la bouffe de maçon. Ils sont cassés, tes feux arrière. L'autre lui fait, les feux arrière, c'est pour ceux qui me suivent. Et ceux qui me suivent, je les emmerde.
5: Ça parle d'amour, tout ça.
2: Comme j'ai deux doigts. Et là, comme j'ai deux doigts, là. Eh, hey, mais va faire chier quelqu'un d'autre.
5: Ah, c'est très bon, ça.
1: En plus, parce que tu as l'image,
5: on les,
1: en fait.
5: On les voit, on les voit,
4: on les voit bien, ouais.
5: Et puis, tu sais, il en a fait plusieurs. Tu sais, c'est le cinquième qui lui dit, mais putain, lâche-moi, merde, avec tes doigts.
2: J'en avais un au bar, et à chaque fois qu'il venait, il m'en racontait la blague. Tu sais, la blague du mec qui se fait arrêter. Et soufflé dans le ballon, et je peux enlever mes lunettes.
4: Ah oui, ça
2: fait pourquoi ? Mais comme ça me fera de faire en moins.
1: Oh là là.
2: Et tous les jours.
1: Mais non.
2: Déjà, la blague, tu la connais. Et tous les jours, il te la raconte. Eh, elle est drôle, eh. Oh, j'ai un problème, lui. Qu'est-ce que j'ai fait ? Ben, rien. Mais pourquoi vous me regardez comme ça ? T'es con. Ben, qu'est-ce que j'ai dit ? Rien. Ben, t'es pas net. T'es con. Bon, moi, j'y vais. T'es con et toi, t'es beau. Pardon ? Toi, t'es beau. Oui, bon. T'es beau. Bon. Toi, t'es beau. Bon, toi, ta gueule.
5: Et arrête de m'emmerder avec tes doigts.
2: T'es tombé. T'as roulé. Ah, et l'apéritif, il a fait bout de neige, quoi.
5: Elle est mignonne.
2: Les mots résonnent dans la bouche. C'est la langue qui entend le mieux ce qu'on dit.
1: C'est vrai. Ça, c'est poétique.
4: Waouh.
2: 95% des pommes de terre, c'est de l'eau. Moi, les frites, ça me fait pisser. Quand il neige, tout de suite, elle va regarder la météo dans le journal pour savoir si c'est vrai. Il est chez lui en train de bricoler. Il a une vie normale. Tu l'appelles, ça le réactive. Tout de suite, il vient au bar. C'est un buveur normand.
3: D'accord.
2: Voilà. Voir Venise et mourir. On est allé à Lille, nous, on a mangé des moules. 1,30 g d'après les organisateurs, 2,40 g après la préfecture. Du verre emporté dans un verre en plastique.

0: Non, non, non. On boit sur place. C'est pas les restos du cœur ici. Il est tellement vieux son comptoir, il s'accoude sur le client.
1: Ah, le truc, ça c'est imagé. Bravo Jérôme, c'est bien les bras de comptoir.
2: Merci.
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1: Merci d'être avec nous dans votre radio, votre émission Les Affreux Jojo. Nous allons voyager les amis. Alors tout à l'heure on a voyagé avec Jérôme, hein, on était au comptoir. Donc il y a du lourd, vous avez entendu, hein, wow, y a du lourd entre les gens qui discutent. On va avoir maintenant un jingle. Alors on n'a pas le jingle de Virginie Bourdin puisque Virginie tourne encore. Toujours en tournée. Elle est en vacances, mais on va trouver quelque chose pour Yann, allez-y. Ah oui.
2: Ah. Ah. Morel, c'est Yann
3: Morel. Yann Morel, c'est Yann Morel. Yes, papa.
1: Oh là là, c'est un conte à la base, non?
3: Oui, c'est ça.
1: Ok, le conte de Yann Morel.
4: Yann Morel.
3: Oui, c'est toi qui le faisais.
5: Il était une fois, dans un lointain royaume, un empereur qui n'avait goût que pour les habits. Sa vie n'était que shopping, chez le tailleur, chez le chapelier, chez le chaussurier, chez Abandon. Bref, on disait de lui qu'il avait une tenue pour chaque heure de la semaine. Il aimait à lécher les vitrines en compagnie de ses ministres. « Oh, je kiffe ce petit sac, il irait trop bien avec mes chaussures de 15h du mercredi. Qu'en pensez-vous, monsieur ministre ?» Et ceux-ci lui répondaient « Oh oui, absolument, monsieur l'empereur, elles sont sublimes, j'irais même plus, elles sont carrément green !» Autant dire que l'empereur faisait quasiment marcher à lui tout seul tout le commerce du textile des environs. Mais un jour, arrivèrent en ville deux escrocs qui avaient entendu parler du goût de l'empereur pour les habits. Ils se présentèrent à lui en ces termes.
6: « Bonjour, votre sainte taille. Nous sommes tisserands et tissons la plus belle des étoffes. Une étoffe d'une qualité incroyable. Oui, monsieur, dame, elle est belle notre étoffe. Elle présente une particularité singulière et vice-versa.
5: Oui. » Puisque cette étoffe est invisible pour qui n'est pas apte à sa fonction ou pour qui est simplement con. Voilà. Il n'en fallait pas plus pour attiser la curiosité de l'empereur et il commanda tout de suite des habits, non seulement pour lui, mais aussi pour les gens de sa cour. Ainsi, il pensait voir qui de ces gens n'était pas à sa place ou simplement con. Les faux tisserands se mirent tout de suite à l'ouvrage et l'empereur leur versa une avance substantielle. Seulement voilà, les deux escrocs ne mettèrent aucun fil sur leur métier à tisser. Et lorsque le ministre de l'Empereur débarqua pour voir l'avancement du travail, il ne vit rien. Et de peur de passer pour un con, il s'exclama
6: « Oh, c'est magnifique, mes chéris! Les couleurs sont incroyables! Les motifs sont incroyables! Enfin, tout est super green! Good job! Continuez comme ça !»
5: Et les gredins lui firent pendant une plombe et demie, l'article de leur travail. Aussi, le premier ministre rendit compte et l'on donna à nouveau de l'or et de la soie aux tisserands. Un peu plus tard, un autre ministre fut envoyé pour vérifier que tout allait bien et lui aussi, de peur de passer pour un con, fit l'éloge de ce magnifique travail. Et on donna encore plus de soie et d'or aux deux compères qui, même si l'histoire ne le dit pas, devaient se marrer comme des bossus. Le jour arriva où les habits furent finis. Et où l'empereur vint accompagné de toute sa cour pour l'essayage. Bien sûr, personne ne voyait rien, mais personne ne mouffetait, de peur toujours de passer, enfin voilà, vous avez compris. L'un des escrocs dit « Vous allez voir, c'est aussi léger, léger que de la toile d'araignée. Permettez que je vous enfile, que je vous l'enfile. Si vous voulez, » répondit l'empereur avec un sourire quelque peu lubrique. Les faux tisserands firent donc mine d'habiller l'empereur et tout le monde de s'extasier devant pareil ouvrage. Même les serviteurs firent semblant de soulever la traîne d'un air dubitatif. Et l'empereur partit en ville pour montrer ses nouveaux habits dont tout le monde avait entendu parler. Et tous les villageois firent semblant de les voir. Sauf un petit garçon qui s'écria
7: « Papa ! Papa ! Papa ! »
3: « Oh, ta gueule, Jérôme !»«
7: Mais si, papa ! Pourquoi le monsieur, il est tout nu ?»
5: Et c'est là que l'empereur et que toute l'assistance réalisa qu'il venait de se faire avoir. Mais, digne, l'empereur joua le jeu jusqu'au bout, de peur de passer pour un naze. Quant aux deux escrocs, ils furent rattrapés par la garde, dépecés et pendus par les noix à l'entrée de la ville. Moralité, les enfants, c'est pas bien d'être vilain. Fin.
1: Bien, Yann, sympa. Il faut juste préciser que Yann écrit tout chez lui.
8: Oui, bien sûr.
1: Tout à fait. Vous n'avez pas de nègre.
5: Du tout.
1: On appelle ça, et sans préjugés, on appelle ça un nègre, quelqu'un qui écrit. On a le droit encore ou pas?
5: Non,
1: on n'a plus le droit. Ah, alors vous n'avez pas quelqu'un qui écrit derrière vous?
5: Non.
8: On me dit en régie que je viens d'être licencié.
4: C'est un story docteur.
5: Un quoi?
4: Ah, un story doctor.
1: Ah d'accord, ok.
4: Story doctor.
1: Bien, on va se retrouver dans un instant pour la suite et la fin
8: oui,
1: de cette émission.
8: T'as le nègre royal.
5: Ah, pas jour.
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1: C'est la suite et la fin de cette émission, les amis.
2: Oh non.
1: Une émission où on apprend des trucs, où on joue aussi.
2: Oui.
1: Avec Laurent. Vous voulez jouer?
2: Ouais.
1: Allez, on joue. C'est parti, c'est la récré.
2: Alors, c'est le jeu des expressions. Je vais
1: vous
2: donner.
1: Ça, j'aimais bien ça.
2: Alors, écoutez bien. C'est quoi, je vais vous donner une définition. Vous allez devoir trouver l'expression qui correspond. Alors, je vous demanderai, s'il vous plaît, mes affreux, d'attendre la fin de l'explication de l'expression avant de faire des propositions. Bam! J'ai fait une phrase avec plusieurs mots d'affilée. Alors, c'est moi ou c'est pas moi? Pardon, excusez-moi, je m'emballe. Donc, pardon. Ah, bah oui.
1: C'était bien parti.
2: Je me suis emballé.
1: C'était bien parti.
2: Cette expression, attention méchant, je sais que tu es avec moi et que tu nous écoutes. Attention, c'est parti. Cette expression est utilisée pour définir l'origine d'un problème. Cela peut être la cause d'une peine psychologique ou physique, ou l'identification de la source d'une souffrance. On met, attention, phrase très importante, on met le doigt sur un point sensible qui est souvent un frein. À vous.
1: Oh, c'est Julien le perso féminin, quoi.
3: T'as trop dit d'un coup.
2: Ouais, je sais. C'est pour ça que je voulais que vous ayez toutes les informations d'un coup.
1: Wow. Tu m'as perdu
4: à donc.
1: Oui, moi aussi.
3: Bon, bonjour. Le doigt sur un os, non.
2: Allez, je vous la refais.
1: Appuyez où ça fait mal.
2: Alors, non. Alors, les amis, je sais que vous êtes intelligents.
5: Il faut chercher l'expression.
1: C'est ça.
5: C'est pas les toc-toc-toc, là.
2: Mais j'en ai aussi. Alors, attention, toc-toc-toc. C'est la nana qui s'emballe. Bon, alors, cette expression est utilisée pour définir l'origine d'un problème. Jusque-là, vous avez l'info?
1: Oui.
2: Okay. Ouais. Cela peut être la cause d'une peine psychologique ou physique ou l'identification de la source d'une souffrance. Pas trop compliqué?
4: Oui.
2: On met le doigt sur un point sensible qui est souvent un frein.
1: Chez qui on met le doigt?
3: On met un doigt sur le prépuce.
2: Alors, vous mettez le doigt où vous voulez, mais c'est une expression que l'on cherche. Attention, dans cette émission, on ne juge pas.
1: Dans mon nez.
5: Elle est connue, l'expression.
2: Elle est très connue.
1: Elle est connue. Vous l'avez, Jérôme?
5: Non, parce que j'écoute pas, moi, mais...
4: Chercher. Si, mettre les pieds dans le plat.
5: Non,
4: c'est pas ça.
5: Non,
1: je sais pas.
4: Oh, je trouvais ça bien.
2: Non, et en même temps, je suis même pas sûr que vous réussissiez à la trouver parce qu'elle est quand même un peu complexe.
5: Soigner le bien par le mal.
2: Non.
1: C'est un truc qu'on utilise.
3: On met un doigt, c'est ça? Faut dire, on met un doigt. Non.
2: Alors, je répète, tu mets les doigts où tu veux, mais ça n'a pas de rapport. Il y a pas de doigt dans mon expression.
3: Ça n'a pas de rapport avec le doigt, mais moi je cherche depuis tout à l'heure.
2: Non. On met le doigt. Non. On met le doigt sur un point sensible qui est souvent un frein.
1: Est-ce que c'est une expression qui nous sert souvent? Parce qu'on l'a dit souvent.
2: Le siècle dernier, on la disait beaucoup.
1: Ah oui, d'accord.
2: Mais nous sommes tous de 1900, donc on l'a entendu et on l'a peut-être
3: utilisé. Moi, je suis 1800, je dois...
2: 1800?
1: 1800, ah ouais.
4: Alors, siècle dernier...
2: Je pensais pas vous coller déjà.
4: Dingue.
2: Oh là là. Alors, il faut savoir que cette expression est apparue au milieu du 15e siècle.
3: Ah ouais, bah on s'en
1: fout. Ah, bah alors...
3: Exagéré.
2: Alors, où on fixait un nanana sur le dos, parce que ça, on va le retrouver dans l'expression.
1: Un clou dans le dos.
2: Nanana sur le dos des bêtes de somme, animaux domestiques, pour porter des charges, comme par exemple...
1: Mettre la charrue avant les bœufs.
2: Non, mais en fait, vous n'écoutez rien.
4: Ils prennent tous les mots littéraux.
2: Mais oui, mais grave. Oh là là.
1: Vous n'écoutez pas.
2: Il arrivait que le nanana soit trop chargé et provoque par frottement des plaies douloureuses sur la peau de l'animal.
4: On disait alors...
2: Le nanana blesse l'animal.
1: Oui,
2: vous l'avez.
4: Le morceau de bois hyper lourd.
5: Le joug.
1: L'attelage.
2: Mais rien à voir.
4: Il vaut mieux voir la poutre dans son œil du voisin.
2: Oh là là. C'est là
5: qui
2: que le.
5: Qui n'amasse pas mousse.
2: Non, et
3: c'est là que le bas blesse.
2: Oui, c'est là que le bas blesse. Oh, bravo.
1: Tu vois quoi le bas?
3: Ça sert d'être vieux.
5: C'est ça qui sert. Le bas, c'est le truc que tu mets sur l'animal.
2: Sur l'animal.
1: D'accord.
2: D'accord. Ou sur l'animal quand ils sont plusieurs.
1: D'accord. Voilà. Ben bravo le lot.
2: Voilà.
1: On en a fait qu'une.
2: On a bien ramé.
1: Oh,
2: vous êtes pas bon.
3: Bah si, on a trouvé. Oh.
2: Non, toi t'es bon. Pas
0: les offres Jojo.
2: Mais toi t'es bon.
0: Ils tirent sur tout ce qui bouge.
1: C'est la fin de cette émission, les amis.
2: Non, c'est déjà fini.
0: Le soleil dans ta radio. Les affreux Jojo.
1: Je crois qu'ils ont fumé la moquette en régie. Nous allons nous quitter, donc il faudrait un générique de
4: promo sur les jingles.
1: Promo. Promo, c'est cadeau.
2: Et les gars, c'est pas pour ça que vous serez plus payés, hein. Arrêtez en régie.
1: On va vous souhaiter de passer des bons moments.
5: On touche les droits, nous.
1: On espère que vous avez passé, en tout cas, avec nous, un bon moment. On va se retrouver très prochainement dans votre radio. On va applaudir Laurence Creati. Merci Lolotte. Merci Yann Morel. Merci Jérôme de la Rua, merci Thierry Alonso.
3: Avec plaisir.
1: Et pas merci les techniciens qui sont déjà bourrés à cette heure-ci.
3: Merci Carlito.
1: Je vous en prie.
2: Merci Carlito.

0: Bonjour, bonjour à tous. La une, c'est le jour de la rentrée. Les élèves reprennent le chemin de l'école ce matin dans un climat encore marqué par des affaires de violences sexuelles dans le périscolaire parisien. Hier, à l'issue du Conseil des ministres, le ministre de l'Éducation nationale, Édouard Geffrey, a voulu rassurer les familles. Le gouvernement met en avant le protocole national de signalement publié en mars et un questionnaire destiné aux élèves. Un fichier des personnes révoquées du milieu scolaire est aussi prévu pour empêcher toute réembauche ultérieure. La rectrice de Paris, Julie Benetti, a évoqué un devoir catégorique de protéger les enfants. Sur le terrain, l'inquiétude reste vive et des parents hésitent à confier leurs enfants au périscolaire. Et puis les professeurs manquants pour cette rentrée. Le ministre a promis hier que les absences non remplacées seraient extrêmement marginales. A noter aussi une mise au point à Nice. Il a rétorqué le projet du maire Éric Ciotti d'instaurer une levée des couleurs dans les écoles. Sur le plan politique, les retraites s'invitent dans le débat budgétaire. Dans un entretien publié hier, le Premier ministre Sébastien Lecornu a confirmé la piste de la désindexation. Il a affirmé que les petites retraites ne seraient pas gelées en 2027, laissant entendre que les plus élevées pourraient stagner. Et du côté du portefeuille, plusieurs changements entrent en vigueur aujourd'hui. De nouvelles mesures s'appliquent aux mères de famille avec la réforme des bonifications de retraite liées aux enfants. Sur l'énergie, pas d'accalmie à attendre sur le prix du gaz, prévient l'Observatoire que choisir ensemble. Pour les carburants, le gouvernement assure hier que les aides et le chèque énergie seraient maintenus. Et puis, autre sujet politique à présent, une proposition du Rassemblement national fait polémique. Le parti souhaite sanctionner le port du voile dans les espaces publics par une amende et prévoit un référendum sur son interdiction en cas de victoire à la présidentielle 2027. Elle suscite de nombreuses réactions et des réserves jusque dans la majorité. Et puis on apprend également que la Suède a signé hier un contrat de 4,3 milliards d'euros pour l'acquisition de 4 frégates françaises. Stockholm poursuit son réarmement engagé depuis le début de la guerre en Ukraine. Et enfin, la culture est en deuil. Jean-François Leroy est mort hier à l'âge de 69 ans. Un fondateur du festival Visa pour l'image à Perpignan. Il en avait fait une vitrine du photojournalisme. C'est la fin de cette édition. Belle rentrée à tous sur votre radio.
1: Bonjour à toutes et à tous, voici votre flash d'information en Provence verte. Soleil et ciel bleu aujourd'hui avec 30 degrés vers 14h et un vent faible de direction variable. Demain matin, soleil généreux, 20 degrés au minimum avec un vent faible d'ouest-nord-ouest. Des températures toujours supérieures au normal de saison. Côté sécurité, le risque incendie reste sévère dans le Var. 4 massifs sont concernés, dont le centre Var, les Morts, la Corniche des Morts et l'Estérel. L'accès est déconseillé et les travaux sont réglementés entre 5h et 13h. Les 5 autres massifs sont classés en risque modéré. C'est aujourd'hui la rentrée scolaire. À Plan d'Aubs, les écoles accueillent cette année 154 élèves dans les 7 classes de l'école élémentaire et 114 enfants répartis dans 5 classes en maternelle qui bénéficient d'une classe supplémentaire. Des travaux ont également été réalisés durant l'été, notamment pour renforcer la sécurité, créer un nouveau dortoir et aménager une nouvelle salle de classe. La cantine change également de prestataire. Une belle histoire de solidarité dans le Var. Après les incendies de cet été, un ressortissant belge a décidé d'offrir son mobil-home à un couple sinistré qui avait perdu son logement dans les incendies. Un geste généreux qui permet aux victimes de retrouver temporairement un toit et un peu de stabilité. Le Var se prépare également à la saison des pluies intenses. 5 programmes de prévention des inondations représentent au total 244 millions d'euros de travaux, dont 105 millions financés par l'État. Plusieurs chantiers sont en cours. Les autorités rappellent que la fin de l'été marque le retour d'une période particulièrement propice aux épisodes méditerranéens. Et puis, une bonne nouvelle pour le patrimoine local, le vieux pont de Vins sur Caramy a été retenu parmi les sites départementaux du Loto du patrimoine 2026. Cet ouvrage du XVIIe siècle, aujourd'hui fragilisé, doit bénéficier d'un important programme de restauration. Les travaux sont prévus à partir de 2027. C'était votre flash d'information locale sur Radio Couleur Sud. Bonne rentrée et très bonne journée à tous.
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0: Bonjour à tous, c'est Daniel. Midi 14h sur Radio Couleur Sud, c'est les Proventinales avec au programme l'actualité d'ici, la mémoire de nos villages, la météo du jour, des chroniques et une sélection de musique du soleil qui va bien vous faire plaisir pendant 2 heures ensemble. On est au cœur du Centre Var. Bonne pause de midi à toutes et à tous.
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0: Bonjour. Demain mercredi, le marché de Saint-Maximin à Sainte-Baume vous proposera une large variété de produits alimentaires, textiles, chaussures et produits locaux au centre-ville de 8h à 13h. Mon conseil du jour, préparez votre liste de courses, cela vous permettra de ne rien oublier et de respecter votre budget. Bonne balade sur les marchés de la Provence verte.
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1: Les discrets présentent Curieuse expression.
2: Je vais faire la vie dure. En primaire, j'étais tellement une petite fille qui était très très timide, vraiment.
3: Docile, on voit bien.
2: Et alors, j'étais paralysée. Vous savez, à l'époque, on faisait beaucoup de calcul mental. Et moi, vraiment, je pouvais répondre. Je me souviens, c'était avec une ardoise. On élevait son ardoise. Et j'étais paralysée. Voilà. Donc, elle me prenait pour une nullité. Ah oui. Et elle était même allée voir mes parents en leur disant, mais qu'est-ce... Alors, bon, j'avais donc des brimades, c'était moral. Hein. Mais disons, elle était allée même aller voir mes parents.
3: Mais justement pour
2: mes parents
3: bien,
2: pour
3: là.
2: Me dire, mais qu'est-ce que vous voulez en faire, toi, fille, plus tard.
4: Parce qu'elle
2: était...
3: Qu'est-ce qu'on va faire
2: et
3: de toi ?
2: Et donc, je me suis, comment dirais-je, un peu, elle a eu un peu le renvoi, le retour, parce que c'était tombé au moment de l'évacuation, la déclaration de guerre d'évacuation, et malheureusement, malheureusement et heureusement, mes parents m'avaient confié à des amis, et en province, c'était l'année du certificat, et j'ai passé mon certificat haut la main. Ah. Alors, j'étais très contente de ça. Et vous savez ce qu'il y avait derrière tout ça ? Eh bien, c'était une jalousie de fonctionnaire à fonctionnaire, parce que j'étais fille de receveur des postes, et elle en tant qu'institutrice. Voyez-vous, hein, quand on essaie de comprendre voir le fond des choses,
3: elle n'était pas très évoluée.
5: Je ris heureusement que c'était pas la fille d'un inspecteur des impôts, hein.
2: Mais ça m'a beaucoup servi, parce que je calcule très bien de tête.

La météo pour ce mercredi 2 septembre, le soleil s'impose au milieu de quelques nuages bas, les grisailles sont plus tenaces près de la Manche et les températures sont agréablement rafraîchies dans les campagnes. Les températures justement, les voici pour ce mercredi matin. 13 degrés sur Lille, 14 à Strasbourg, 15 degrés pour Paris et Cherbourg, 15 également pour Brest, 16 degrés à Bordeaux et à Biarritz, 18 à Lyon, 19 à Toulouse et 22 degrés pour Nice et Ajaccio. Et pour ce mercredi après-midi, comptez sur 21 degrés sur la Bretagne, la Normandie et les Hauts-de-France, 24 en Ile-de-France, 25 sur le Grand Est et le Centre-Val de Loire, 26 en Bourgogne, 27 sur la Nouvelle-Aquitaine, 30 degrés encore sur la vallée du Rhône, sur l'Occitanie, la Corse et même jusqu'à 34 degrés autour du Golfe du Lion. 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

En ce début de septembre, Brignoles revêtait autrefois ses habits de fête. Depuis le Moyen-Âge, la foire de la Saint-Symphorien, vers le 1er septembre, animait tout le village. C'était avant que, en 1921, naisse la foire exposition des vins du Var, devenue la foire de Brignoles, événement centenaire. Cette tradition de foire porte donc en elle un héritage ancestral. Imaginez la ville en fête, la place des Comtes de Provence, les ruelles autour de l'église Saint-Sauveur, transformées en un immense marché. Des marchands venaient de Gênes, de Lyon, du Dauphiné, apportant draps de laine, étoffes, sel de Camargue, épices et fruits secs. L'air y était saturé d'arômes entremêlés, cuir neuf tanné, miel épais, fromage de chèvre odorant, vin clair tiré à même la barrique. On échangeait outils et vêtements usagés contre du pain frais, des jarres d'huile ou des petits objets artisanaux. Les criers fusaient « Dessous la patte de chèvre !»« Belle pièce de tissu provençal !» Et ce n'était pas que des échanges économiques, c'était social. Des familles concluaient des contrats. Des jeunes se rencontraient, des alliances se nouaient, et à mesure que la lumière déclinait, les étals fermés, les musiciens sortaient leurs galoubets et tambourins. Au fil du XXe siècle, la foire évolua. Elle intégra des expositions agricoles, des concours de vins modernes dans son organisation, tout en gardant son esprit rural. Aujourd'hui, même s'il ne se tient plus précisément le 1er septembre, l'esprit de cet événement reste. Brignoles retrouve chaque année une ambiance conviviale, une identité enracinée dans ses traditions séculaires.

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1: Il y a encore quelques années, on se demandait si l'intelligence artificielle génératrice allait entrer dans notre vie. La question est réglée. Elle y est. Dans nos téléphones, dans nos moteurs de recherche, dans nos voitures, dans nos banques, nos logiciels, nos rédactions, nos administrations. Parfois, nous ignorons même qu'elle est derrière le service que nous utilisons. Alors, être pour ou contre l'intelligence artificielle commence à ressembler à une question assez théorique. On peut être pour ou contre Internet, ça n'empêche pas Internet d'exister. L'enjeu est désormais beaucoup plus concret, il faut apprendre à s'en servir. Quelqu'un de très proche me disait récemment que l'IA était devenue une sorte d'ami qui nous conseille. L'image me plaît assez, à condition de choisir ses amis avec prudence. Car cette amie-là a quelques défauts, elle peut être brillante, mais peut se tromper. Elle peut donner une réponse fausse avec une assurance absolue. Elle peut inventer une référence, attribuer une citation à la mauvaise personne et vous expliquer très sérieusement quelque chose qui n'existe pas. Et pourtant, je l'utilise tous les jours. Je l'utilise notamment pour préparer cette chronique, je l'avoue, avec une conséquence assez paradoxale. Contrairement à ce que l'on raconte souvent, l'intelligence artificielle ne fait pas forcément gagner du temps. Elle m'en fait même parfois perdre. Je lui demande une première proposition, je lui demande de vérifier, je vérifie sa vérification, je modifie une phrase, je recommence, je lui donne une autre idée, je lui demande une autre approche. Bref, nous discutons. Et finalement, c'est là qu'elle m'est le plus utile. Pas lorsqu'elle travaille à ma place, mais lorsqu'elle m'oblige à faire mieux mon travail. Pour demander quelque chose correctement à une intelligence artificielle, il faut déjà savoir à peu près ce que l'on cherche. Il faut préciser sa pensée, définir un angle, expliquer ce que l'on veut conserver, ce que l'on refuse. Autrement dit, il faut réfléchir. L'IA peut devenir alors une formidable machine à confronter les idées. Elle peut proposer une objection à laquelle vous n'auriez pas pensé, trouver une piste, suggérer une autre construction, résumer une masse de documents ou vous aider à comprendre rapidement un sujet que vous connaissez mal. Mais elle ne remplace pas nécessairement le travail. Elle change la manière de travailler. Et bien sûr, cette révolution aura des victimes. Certains métiers vont profondément être transformés. Certaines tâches vont disparaître. Et certains emplois disparaîtront probablement avec elle. Il serait absurde de prétendre le contraire. Quand une machine peut traduire, résumer, illustrer, rédiger une première version d'un texte, répondre à un client ou analyser des milliers de documents en quelques secondes, ceux qui effectuaient jusque-là ces tâches ne peuvent pas faire comme si rien ne changeait. Mais l'histoire économique est remplie de métiers disparus et de métiers apparus. Nous n'avons plus beaucoup de poinçonneurs dans le métro, de télégraphistes ou de dactylos. Nous avons en revanche des développeurs d'applications, des spécialistes de cybersécurité, des community managers ou des créateurs de contenu, professions qui auraient été incompréhensibles il y a quelques années. Avec l'IA, de nouveaux métiers apparaîtront également. Mais surtout, beaucoup de métiers existants vont devoir apprendre à travailler avec elle. Le journaliste saura utiliser l'intelligence artificielle sans lui abandonner la vérification. Le médecin l'utilisera comme un outil d'aide au diagnostic sans lui abandonner la décision. L'enseignant saura s'en servir sans laisser la machine réfléchir à la place de ses élèves. L'artisan, le commerçant, l'avocat et le chef d'entreprise automatiseront certaines tâches pour consacrer davantage de temps à ce que la machine fait mal, comprendre une situation particulière, assumer un choix, convaincre, négocier, imaginer. Le danger n'est peut-être donc pas d'utiliser l'intelligence artificielle. Le danger serait de ne plus savoir faire sans elle, ou pire encore, de lui faire confiance simplement parce qu'elle répond vite et bien. Une réponse bien écrite n'est pas nécessairement une réponse vraie. Une belle image n'est pas nécessairement une création intéressante et un raisonnement convaincant n'est pas nécessairement un bon raisonnement. L'IA est un outil extraordinaire lorsque celui qui l'utilise garde le contrôle. Elle devient beaucoup moins intéressante lorsque nous acceptons sa première réponse simplement parce qu'elle nous évite de réfléchir. C'est peut-être cela qu'il faut apprendre aujourd'hui. Non pas seulement utiliser l'intelligence artificielle, mais savoir quand lui faire confiance et quand la contredire et quand l'éteindre. Dans quelques années, demander si quelqu'un utilise l'IA semblera probablement aussi étrange que demander aujourd'hui s'il utilise Internet. Mais en fait, il y aura ceux qui sauront utiliser l'IA et ceux qui seront utilisés par l'IA. Alors, est-ce que c'est excessivement optimiste sur l'avenir? J'ai posé la question à mon amie l'IA. Elle m'assure que non. Je crois que je vais vérifier.
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1: Pour cela dit, à voir la télévision ce soir sur la TNT ou sur les plateformes. Sur TF1, vous avez Koh-Lanta, la version All-Star. France 3 propose la série La Stagiaire avec Michel Bernier et Antoine Hamel. Ce soir, la mort d'une jeune femme dévoile les secrets d'une petite communauté divisée. France 4 propose un spectacle. Le son d'Alex, ça a été enregistré au Théâtre des Sources en juin 2025. Si vous connaissez pas le son d'Alex, il vous explique un peu ce qu'est la musique. Et franchement, c'est hilarant. Vous êtes pu l'apprécier, je crois, dans Télématin pendant quelques temps.
3: Jean-Sébastien Bach. Bon, il a un peu la tête d'Etchebest quand il rentre dans une cuisine dégueulasse, hein, non. Tu hors de ma vue ? Bah, par où t'es entré, on t'a pas vu hortir, enfin... C'est votre mari, madame, à côté ? Vous savez qu'il a l'oreille absolue ? Quand vous lui parlez, il en a absolument rien à faire.
1: Donc le son d'Alex ce soir sur France 4 à 21h. France 5 propose un documentaire, Grignote-moi si tu peux, les dessous de l'apéritif. Oui. Arte propose une série, Le temps des paysans. M6, 911, 911, la série. LCP propose un documentaire, Politchek, les voix qui défient le Kremlin. Mais vous avez sur TMC le retour des reportages de Martin Veil. Ah oui, ça commence en fanfare sur la chaîne. Kebab, canon français, quinoa, la cuisine identitaire. Si vous voulez occuper vos enfants, non, ils sont rentrés à l'école, je ne sais pas. Enfin bon, vous avez la Pat Patrouille, la super patrouille, c'est sur Gulli. Mais j'hésite à vous conseiller de regarder ce soir deux documentaires sportifs. Sur Canal+, Platini, tout simplement, une série en 6 épisodes. Un retour sur le parcours donc du champion, figure emblématique et légendaire du football français et mondial, avec des témoignages d'anciens coéquipiers et d'adversaires.
4: Est-ce que vous pouvez vous présenter ?
5: Je déteste. J'ai pas envie.
6: C'est Michel.
7: C'est mon papa.
8: Mon ami.
9: C'est un génie.
10: C'est Platini.
11: C'est une marque.
12: Iconique.
13: C'est Platoche, quoi.
14: Ça veut dire tous à l'attaque.
15: Le football, mesdames et messieurs, est un jeu avant d'être un produit. Est un sport avant d'être un marché. Et le football est un spectacle avant d'être un business.
16: Série de création, documentaire, événement. Platini, seulement sur Canal+.
1: Donc ça, c'est sur Canal+. Autrement, sur France 2, vous avez un autre documentaire plus récent, en tout cas sur une personnalité plus récente. Léon, au-delà de l'or. Une série documentaire événement en 3 épisodes sur l'icône française des Jeux, donc Léon Marchand. Filmé au plus près, c'est un récit initiatif d'un garçon de 23 ans élevé dans l'amour de la natation et de la gagne. Regardé et filmé par son propre père.
17: Les Jeux Olympiques à Paris, c'était pas la dernière page de mon livre. Mais j'avais envie de montrer ce que c'est ma vie de tous les jours.
18: Quand je nage, ça vient de mon cœur, ça vient de mon ventre, c'est une vibration.
19: Pour moi, c'est beau de le faire avec mon père, quoi. Qu'il puisse me suivre au jour le jour avec sa caméra.
20: Il m'a quand même toujours dit « lâche-toi ».
21: C'est un des mots-clés.
22: Je sais qu'il a fait une pause. Il en avait besoin mentalement.
23: Je me demande si cette flamme va revenir.
24: Après les Jeux de Paris, je lui ai dit que j'étais désolé pour tout ce qu'il allait traverser maintenant.
25: J'aimerais bien approcher la barre des 4 minutes. C'est parce que je suis pas sûr que ce soit possible que j'ai envie d'essayer.
26: Immersion auprès du roi de Londres. Léon au-delà de l'or, sur notre plateforme et ce soir à 21h10 sur France 2.
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0: Bonjour, bonjour à tous. La France fait sa rentrée. Ce matin, près de 12 millions d'élèves ont repris le chemin de l'école, du collège et du lycée, encadré par environ 850 000 professeurs. Le ministre de l'Éducation nationale assure que l'absence d'enseignants resteront marginales. Dans le premier degré, 98% des postes sont pourvus contre 92% l'an dernier. Et dans le second degré, 96% contre 90%. En Corse, les élèves ne feront leur entrée que jeudi prochain. Et puis cette rentrée se déroule sous tension. L'éducation nationale se remet d'une cyberattaque survenue fin juillet qui a visé le système d'information dédié à la formation des personnels. Par précaution, des messageries, des applications professionnelles et le portail Arena ont été coupés dans plusieurs académies, compliquant le travail des chefs d'établissement. Le ministère confirme l'intrusion mais conteste l'ampleur du vol des données revendiquées par les pirates. Entrée, elle, se tient normalement. Et c'est également l'interdiction du téléphone portable qui s'étend désormais aux lycéens. La loi a été promulguée le 24 août et publiée au journal officiel le 24 août. Du côté des Landes et de la Gironde, la rentrée elle est particulière. À Biscarrosse et au Porge, les élèves retrouvent leur classe après le méga feu de l'été. Au Porge, 200 maisons ont été ravagées par les flammes. Tous les établissements scolaires ont été épargnés, mais les enseignants se disent inquiets d'accueillir des enfants traumatisés. Un large élan de solidarité a permis d'équiper les écoles. Et sur le plan politique, à présent, la France rend hommage à Édouard Balladur. L'ancien Premier ministre s'est éteint à Paris à l'âge de 97 ans. Chef du gouvernement de 93 à 95 durant la cohabitation avec François Mitterrand. Il avait quitté la vie politique en 2006 après plus de 15 ans au sommet de l'État. Le chef d'État salue un serviteur exigeant, mesuré et dévoué. Le Premier ministre évoque une figure majeure de notre vie publique. Une messe sera célébrée dans la stricte intimité familiale. Et puis, plusieurs réformes entrent en vigueur aujourd'hui. La durée des arrêts de travail est désormais plafonnée à 31 jours pour une première prescription et 62 jours en cas de prolongation. Après une rupture conventionnelle, l'indemnisation chômage passe de 18 à 15 mois pour les moins de 55 ans. Et les taxis peuvent obtenir de 3 000 à 5 500 euros pour passer à l'électrique. Le gouvernement, lui, présentera son budget le 30 septembre sans hausse d'impôts annoncée. C'est la fin de cette édition, passez une excellente fin de journée.
1: Bonjour à toutes et à tous, voici votre flash d'information en Provence verte. Soleil et ciel bleu aujourd'hui avec 30 degrés vers 14h et un vent faible de direction variable. Demain matin, soleil généreux, 20 degrés au minimum avec un vent faible d'ouest-nord-ouest. Des températures toujours supérieures au normal de saison. Côté sécurité, le risque incendie reste sévère dans le Var. 4 massifs sont concernés, dont le centre Var, les Mors, la Corniche des Mors et l'Estérel. L'accès est déconseillé et les travaux sont réglementés entre 5h et 13h. Les 5 autres massifs sont classés en risque modéré. C'est aujourd'hui la rentrée scolaire. À Plan-d'Aubs, les écoles accueillent cette année 154 élèves dans les 7 classes de l'école élémentaire et 114 enfants répartis dans 5 classes en maternelle qui bénéficient d'une classe supplémentaire. Des travaux ont également été réalisés durant l'été, notamment pour renforcer la sécurité, créer un nouveau dortoir et aménager une nouvelle salle de classe. La cantine change également de prestataire. Une belle histoire de solidarité dans le Var. Après les incendies de cet été, un ressortissant belge a décidé d'offrir son mobil-home à un couple sinistré qui avait perdu son logement dans les incendies. Un geste généreux qui permet aux victimes de retrouver temporairement un toit et un peu de stabilité. Le Var se prépare également à la saison des pluies intenses. 5 programmes de prévention des inondations représentent au total 244 millions d'euros de travaux, dont 105 millions financés par l'État. Plusieurs chantiers sont en cours. Les autorités rappellent que la fin de l'été marque le retour d'une période particulièrement propice aux épisodes méditerranéens. Et puis, une bonne nouvelle pour le patrimoine local, le vieux pont de Vin sur Carami a été retenu parmi les sites départementaux du Loto du patrimoine 2026. Cet ouvrage du XVIIe siècle, aujourd'hui fragilisé, doit bénéficier d'un important programme de restauration. Les travaux sont prévus à partir de 2027. C'était votre flash d'information locale sur Radio Couleur Sud. Bonne rentrée et très bonne journée à tous. 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

Il y avait quelque temps que nous n'avions plus de nouvelles d'Agatha Raisin, l'héroïne de MC Beaton, qui est également l'autrice de la saga des Hamish Macbeth. La revoici avec Meurtre à l'heure du thé, où le village de Carsely est en émoi. Le Red Lion, légendaire pub local, est menacé de fermeture. Le propriétaire, Lord Anscombe, un riche homme d'affaires, veut rentabiliser le bâtiment. Lorsqu'il meurt au cours de la reconstitution d'une bataille du XVIIe siècle, la thèse de la chute de cheval est balayée d'un revers de la main par Agatha. Si personne n'a rien vu, c'était l'heure du thé, ils étaient nombreux à mourir d'envie de tuer Lord Anscombe, à commencer par les villageois se voyant déjà privés de leur bonne vieille pinte au pub. Agatha parviendra-t-elle à retrouver le meurtrier de Lord Anscombe parmi la longue liste de suspects? Mais surtout, Carsely sauvera-t-il le Red Lion? Meurtre à l'heure du thé de MC Beaton est paru chez Albin Michel. 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

0: Tout sur l'isolation, la Minute Info.
1: Pour commencer, c'est quelques chiffres. 7 millions, c'est le nombre de passoires thermiques en France, selon l'Observatoire de la Rénovation Énergétique. 44, c'est le pourcentage de l'énergie consommée par le secteur du bâtiment en France. Et il génère 23% des émissions de gaz à effet de serre français. Une maison isolée, c'est entre 8 et 13 tonnes de CO2 évitées par an, et 5 fois moins d'émissions de CO2 qu'un bâtiment non isolé. C'est dire si une bonne isolation est primordiale dans le cadre d'une rénovation énergétique. Et quand on sait que l'isolation permet de réduire significativement sa facture d'énergie tout en offrant plus de confort, la solution, c'est d'isoler. 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

Le Paradis Blanc. Cette chanson, écrite, composée et interprétée par Michel Berger pour l'album Ça ne tient pas debout, est sortie en 1990. C'est surtout une chanson sur l'écologie, une tentative de réinitialisation du monde en quelque sorte. C'est pourquoi Michel Berger y fait référence à la banquise. Les problèmes de fonte des glaces et les effets de la pollution sur le climat sont en effet connus depuis au moins les années 1970. Pour une immersion en douceur dans la nature et l'océan, elle commence par le chant d'une baleine. Ça, c'est pour l'interprétation écologique de la chanson, mais dans cet idéal de pureté et de paix qui désigne par le paradis blanc, on trouve aussi une description de la mort. En effet, c'est l'histoire d'un homme qui décide de quitter son monde, de quitter ce monde. C'est un homme qui choisit ses mots, qui choisit sa mort. En tout cas, une chanson sur la douceur de la mort comme seule solution au tumulte du monde, Michel Berger offrant ainsi une vision romantique de la mort. Mais mourir peut attendre, n'est-ce pas mon cher James Bond? Pour ma part, je vous propose la version de Lucie Valentine, artiste belge très talentueuse, du titre Le Paradis.

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1: Bienvenue dans l'alphabet en chanson aujourd'hui, W comme Ophélie Winter. Chanteuse, actrice, animatrice d'émissions de télé, Ophélie Winter a bien du mal à partager son temps et à concentrer son énergie sur un projet. Elle a donc décidé de mener de front plusieurs carrières professionnelles à la fois. Dans la chanson, le succès lui sourit en 1995 avec le hit des frères Nakache, « Dieu m'a donné la foi ». Pourtant, la fièvre de la musique gagne la petite Ophélie dès l'âge de 4 ans. Née à Paris en 1974, elle grave son premier 45 tours à 12 ans sous le titre de « Poil de carotte ». 5 ans plus tard, elle se lance dans le mannequinat histoire de gagner son indépendance et de mettre un pied dans le métier. En 1993, elle fait la connaissance de Prince, leur rencontre débouche sur un duo. L'année suivante, elle débarque sur M6 pour animer Dance Machine. La chanson reste sa priorité et elle sort en 1996 l'album No Susai, dont est extrait Le Feu qui m'attise. Privacy, son second opus, confirme que le cocktail Soul Dance Groove lui réussit. Entre-temps, le cinéma s'est emparé de sa blondeur et de ses formes, homme, femme, mode d'emploi, tout doit disparaître, folle d'elle, bouge, sont quelques-uns des films dans lesquels Ophélie Winter fait apparition. Ophélie Winter, Dieu m'a donné la foi.
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1: Voilà, les Proventinales, c'est terminé pour aujourd'hui. On se retrouve demain sur Radio Couleur Sud, la radio de la Provence verte. Je vous souhaite une très très bonne après-midi. À demain.
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1: Bonjour à tous. Aujourd'hui, gros plan sur l'artiste Cassie, née en 1986. Elizabeth Ventura, dite Cassie, est une chanteuse et danseuse américaine. Fille d'un papa philippin, d'une maman afro-américaine, la jeune femme se passionne dès l'enfance pour la musique et pour la danse. À l'adolescence, elle commence une carrière de mannequinat et pose pour plusieurs marques comme Adidas. Formée au sein de Broadway Dance Center de New York, la jeune mannequin apparaît en qualité de danseuse dans Sexy Dance 2 et dans plusieurs clips de Kanye West ou encore Jay-Z. C'est en 2006, lorsqu'elle rencontre le chanteur et producteur Ryan Leslie, que la danseuse se lance dans la musique. Cette même année, après le succès de son premier single Me and You, elle signe son premier album.

Et en 2012, Cassie et P. Diddy officialisent leur relation sur les réseaux sociaux. Après 6 ans de relation, le couple se sépare en 2018. Le 28 août 2019, elle épouse le coach sportif Alex Fine, avec qui elle a 2 filles. Frankie, née en 2019, et Sunny, née en 2021. Le 19 février 2025, elle annonce sur les réseaux sociaux sa 3e grossesse. Elle donne naissance à leur fils le 27 mai 2025. On se retrouve très vite avec d'autres infos.

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1: Bonjour à tous, dans l'actualité musicale du jour, Vianney annonce la sortie de son nouveau single « D'or et d'étain ». Après avoir terminé sa cabane et annoncé sa tournée, Vianney annonce la sortie imminente de son tout nouveau morceau intitulé « D'or et d'étain » qu'il a composé dans sa construction de bois, justement. Après plusieurs mois passés à construire sa cabane au cœur de la forêt, Vianney est enfin prêt à dévoiler une nouvelle chanson issue de son studio. Le chanteur vient d'annoncer la sortie « D'or et d'étain », un nouveau titre sur ses réseaux sociaux à travers un long texte. Pour l'artiste, cette chanson est loin d'être un simple nouveau morceau. Elle est directement liée à cette parenthèse qu'il s'est accordée au cœur de la forêt. Dans son message, il revient sur l'expérience de construire ce refuge qui, selon lui, a été une manière de se retrouver. Une démarche personnelle que Vianney ne souhaite toutefois pas ériger en modèle. Une chose est certaine, cette expérience a nourri sa créativité. Une fois sa cabane terminée, l'artiste explique y avoir vécu pendant un mois, consacrant son temps à lire, à écrire et à enregistrer. En tous les cas, pour donner vie à cette nouvelle chanson, Vianney a choisi de revenir à une approche particulièrement artisanale, une façon de travailler qui colle parfaitement à l'esprit de cette aventure en pleine nature. Après avoir laissé planer le mystère pendant plusieurs mois, le chanteur a donné rendez-vous à ses fans. Le single est disponible depuis quelques jours, on se retrouve très vite avec d'autres actualités musicales.

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1: Bonjour à tous. Aujourd'hui, dans l'actualité des objets connectés, le numérique aide grandement les collectivités à réduire leurs prélèvements d'eau face à la pression croissante sur les ressources hydriques. Les technologies numériques se révèlent cruciales pour transformer la gestion de l'eau dans les territoires. Les collectivités confrontées à des enjeux de sobriété et d'efficacité déploient des outils connectés pour mieux monitorer et réduire leurs prélèvements. Cette mutation, ancrée dans le plan eau initié en 2023, s'appuie notamment sur l'intelligence artificielle et l'Internet des objets afin d'optimiser l'usage et la préservation de l'eau. Le plan eau fixe un objectif clair, diminuer de 10% les prélèvements d'eau d'ici 2030, tout en consolidant la résilience des territoires face au changement climatique. Présent au cœur des stratégies territoriales, les capteurs jouent un rôle déterminant dans la surveillance fine des réseaux d'eau potable, en mesurant notamment en temps réel les volumes distribués. Il détecte également avec précision les fuites, évitant ainsi des pertes considérables. Au-delà des capteurs, les collectivités innovent avec des technologies telles que les drones équipés de caméras thermiques ou alors les robots d'inspection capables de parcourir les canalisations. Ces outils permettent une intervention rapide et ciblée sur les fuites. Ainsi, la compagnie intercommunale, par exemple grenobloise, emploie des drones thermographiques pour survoler son réseau, anticipant ainsi la dégradation des conduite avant l'apparition visible des fuites. On se retrouve très vite pour vous faire découvrir d'autres objets connectés.

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La météo pour ce mercredi 2 septembre, le soleil s'impose au milieu de quelques nuages bas, les grisailles sont plus tenaces près de la Manche et les températures sont agréablement rafraîchies dans les campagnes. Les températures justement, les voici pour ce mercredi matin. 13 degrés sur Lille, 14 à Strasbourg, 15 degrés pour Paris et Cherbourg, 15 également pour Brest, 16 degrés à Bordeaux et à Biarritz, 18 à Lyon, 19 à Toulouse et 22 degrés pour Nice et Ajaccio. Et pour ce mercredi après-midi, comptez sur 21 degrés sur la Bretagne, la Normandie et les Hauts-de-France, 24 en Ile-de-France, 25 sur le Grand Est et le Centre-Val de Loire, 26 en Bourgogne, 27 sur la Nouvelle-Aquitaine, 30 degrés encore sur la vallée du Rhône, sur l'Occitanie, la Corse et même jusqu'à 34 degrés autour du Golfe du Lion.

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2: Bonjour à tous. Aujourd'hui, gros plan sur l'artiste Cassie, née en 1986. Elizabeth Ventura, dite Cassie, est une chanteuse et danseuse américaine. Fille d'un papa philippin, d'une maman afro-américaine, la jeune femme se passionne dès l'enfance pour la musique et pour la danse. À l'adolescence, elle commence une carrière de mannequinat et pose pour plusieurs marques comme Adidas. Formée au sein de Broadway Dance Center de New York, la jeune mannequin apparaît en qualité de danseuse dans ses Sexy Dance 2 et dont plusieurs clips de Kanye West ou encore Jay-Z. C'est en 2006, lorsqu'elle rencontre le chanteur et producteur Ryan Leslie, que la danseuse se lance dans la musique. Cette même année, après le succès de son premier single Me and You, elle signe son premier album, intitulé tout simplement Cassie, dans le label du rappeur P. Diddy. Classé dans les tops mondiaux pendant plusieurs semaines, ce premier opus fait de la chanteuse l'une des révélations R&B de l'année. Malgré plusieurs titres qui peinent à rencontrer le même succès que son premier album, la musicienne collabore avec de nombreux artistes reconnus comme Lil Wayne, Akon, Nicki Minaj ou encore Machine Gun Kelly. En parallèle de la musique, Cassie décroche deux rôles au cinéma. Le 16 novembre 2023, Cassie porte plainte pour viol et violence contre son ex-compagnon P. Diddy. Les faits se seraient déroulés lorsqu'ils étaient en couple de 2007 à 2018. Le 17 novembre 2023, tous deux concluent un accord à l'amiable. Côté vie privée, en 2012, Cassie et P. Diddy officialisent leur relation sur les réseaux sociaux. Après 6 ans de relation, le couple se sépare en 2018. Le 28 août 2019, elle épouse le coach sportif Alex Fine, avec qui elle a 2 filles. Frankie, née en 2019, et Sunny, née en 2021. Le 19 février 2025, elle annonce sur les réseaux sociaux sa 3e grossesse. Elle donne naissance à leur fils le 27 mai 2025. On se retrouve très vite avec d'autres infos.

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1: Bonjour. Demain mercredi, le marché de Saint-Maximin à Sainte-Baume vous proposera une large variété de produits alimentaires, textiles, chaussures et produits locaux au centre-ville de 8h à 13h. Mon conseil du jour, préparez votre liste de courses, cela vous permettra de ne rien oublier et de respecter votre budget. 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
1: Et aujourd'hui, dans votre Minute Sport, un transfert record. Le Paris Saint-Germain a officialisé hier le départ de Brandley Barcola vers Liverpool jusqu'à 145 millions d'euros, bonus compris. Jamais un joueur quittant la Ligue 1 n'avait coûté aussi cher. Le mercato ferme ce mardi à 20h. En rugby, le stade Toulousain a annoncé hier de nouveaux recours contre son amende pour dépassement du salary cap, ramené à un appel à 2,725 millions d'euros. Sur le plan du basket, Saint-Quentin a été officiellement repêché en Betclic Elite à la place de l'AS Monaco. Côté tennis, Arthur Fils est 11e mondial au classement publié hier. Et l'US Open, Novak Djokovic a été éliminé dès le premier tour par l'Argentin Mariano Navon après 4h36 de combat. Une première, un grand chelem depuis 2006. C'est la fin de votre Minute Sport. Très très belle journée à tous sur votre radio.
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0: C'est Génération Tube dans vos oreilles. Philippe Dautre avec vous, très heureux de vous accompagner. Comment allez-vous en ce jour musical? En tout cas, pour ma part, moi je vais bien. Vous avez remarqué, je suis en pleine forme. Et la forme, je tiens à la garder jusqu'au bout de l'émission.
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0: Il nous disait qu'il était tout simplement gardien de nuit. À l'instant, c'était Francis Cabrel. Les titres qui vous sont proposés, ah bah oui, ils ont été un peu choisis par vous, hein, via quelques messages que j'ai reçus au travers de la page des Matins Plaisirs. Pourquoi j'en parle des Matins Plaisirs? Parce que les Matins Plaisirs sont diffusés sur de nombreuses radios chaque jour de la semaine, dès 6h jusqu'à 8h.
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0: À l'instant, c'était Steven Sunshine sur votre radio, dans votre émission Génération Tube. Génération Tube, je vous le rappelle, c'est chaque semaine, même heure, même endroit. En tout cas, moi je suis très heureux de vous animer cette superbe émission. Je dis superbe, bah oui, parce qu'on retrouve des tubes, parfois des années 80, des exclusivités aussi, c'est des quelques exclusivités, je dis bien. Et puis aussi des tubes qu'on n'entend vraiment plus. Hein. Parfois ça arrive que l'on les entend de chez vous, chez nous.
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4: Il est déjà l'heure pour nous de se quitter. On se retrouve la semaine prochaine. Je vais tirer ma révérence ici pour laisser place à la musique et pas n'importe quelle musique puisque c'est celle de Mantissa. Et bam, c'est déjà un souvenir. Mais quel souvenir ? Je vous laisse en de bonnes mains puisque, bah oui, les bonnes mains de la musique, elles sont là. Elles vont caresser votre tympan. Elles vont vous mettre de bonne humeur. C'est ma musicale. Hein. Ah bah tiens, hein ? Allez, plus sérieusement, on se retrouve la semaine prochaine avec grand plaisir. À la semaine prochaine.
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0: La météo pour ce mercredi 2 septembre, le soleil s'impose au milieu de quelques nuages bas, les grisailles sont plus tenaces près de la Manche et les températures sont agréablement rafraîchies dans les campagnes. Les températures, justement, les voici pour ce mercredi matin. 13 degrés sur Lille, 14 à Strasbourg, 15 degrés pour Paris et Cherbourg, 15 également pour Brest, 16 degrés à Bordeaux et à Biarritz, 18 à Lyon, 19 à Toulouse et 22 degrés pour Nice et Ajaccio. Et pour ce mercredi après-midi, comptez sur 21 degrés sur la Bretagne, la Normandie et les Hauts-de-France, 24 en Ile-de-France, 25 sur le Grand Est et le Centre-Val de Loire, 26 en Bourgogne, 27 sur la Nouvelle-Aquitaine, 30 degrés encore sur la vallée du Rhône, sur l'Occitanie, la Corse et même jusqu'à 34 degrés autour du Golfe du Lion.
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3: J'aurais bien envie d'éternuer. Mais vous êtes là pour me concentrer, pour que je sois concentré, d'accord les Jojo?
4: Oui. Ouais.
3: Parce que j'ai pris un rhume là, d'un coup, je sais pas ce qui s'est passé.
4: Le rhume des fous.
5: Ah bah, le rhume des fois, on a des rhumes.
3: Hein. Voilà,
5: des
3: c'est
5: rhumes
3: ça.
5: Des fois.
3: Et donc si j'éternue, abandonné, ne soyez pas inquiet.
6: J'éternue, abandonné.
3: Il est en pleine forme, c'est Jérôme que je vous demande d'applaudir s'il vous plaît.
6: Bonjour.
3: Bonjour Jérôme de la Rua, comment allez-vous?
6: Ça va.
3: Super. Moi je voulais dire, la dernière fois vous avez fait une chronique, a été super. Eh ben, on la refera pas.
6: D'accord.
3: Yann Morel est là. Bonjour Yann.
7: Bonjour.
3: Comment ça va?
7: Ça va super bien.
3: Bien, Yann, vous allez nous faire voyager aujourd'hui.
7: Voilà.
3: À travers un joli conte.
7: Oui.
3: On va où? On peut avoir un petit truc?
7: Alors, dans un lointain royaume.
3: Ah, j'adore.
7: Puisque c'est un conte.
3: D'accord.
7: Un conte qui s'appelle Les habits neufs de l'empereur.
3: Oh. Tout un programme.
7: Tout à fait.
3: Bien. Thierry est là. Bonjour Titi.
8: Bonjour.
3: Comment allez-vous?
8: Bien.
3: Bon, tant mieux.
8: Très bien.
3: Ça c'est fait.
7: Non mais c'est efficace.
3: Oui, non, ouais, au niveau de la bien. Présentation. Je manque à tous mes devoirs, j'aurais dû commencer par la plus belle aujourd'hui, c'est Laurence Surati que je vous demande d'applaudir. Bravo Lola. Bravo. On applaudit votre splendeur.
9: Oh, c'est trop.
3: Votre beauté.
9: Arrêtez.
3: Vos nouvelles lunettes peut-être.
9: Ah, arrêtez, c'est ça qui fait tout.
3: C'est ça, vous avez changé un truc.
9: Il me manque le tailleur, ça non?
3: Vous avez pas? Ah oui, vous avez changé un truc.
8: Changé un truc, c'est quoi?
3: C'est les lunettes ou pas?
9: J'ai coupé les cheveux.
3: Ah bon? Eh bien, ça vous va comme un gant.
8: Ah oui.
3: Dis donc, c'est super.
8: Maintenant que tu
3: magnifique.
8: Le dis.
3: Lolotte, on va vous retrouver tout à l'heure avec un petit jeu.
9: Allez.
3: Ce sera vers la fin de l'émission. Et puis, moi, je vous proposerai une petite question. Tiens, une question insolite sur les communes de France.
7: C'est toi qui t'y colles.
3: Ah. Ouais, je m'y colle parce que j'ai trouvé un truc pour une fois. Voilà. On va démarrer avec la blague à Titi, ça vous dit?
7: Allez.
3: Est-ce que nos techniciens préférés, chéris d'amour, peuvent nous envoyer un petit jingle? Ils sont là, ils sont chauds.
10: Hé, les affreux Jojo, c'est l'heure de la blague à Titi.
3: Et puis on ira faire également un petit tour en Chine.
7: Ah oui.
3: Oui, on passera un petit coup de fil à un auditeur qui est très fidèle.
7: Bah, Ping.
3: Et Monsieur Ping qui nous racontera une histoire. Thierry, c'est à vous de jouer, soyez bon, la France vous écoute.
8: C'est une femme qui fait des reproches à son boulanger. Elle dit, mais je suis désolé de vous le dire, mais votre pain il est rassis. Et le boulanger lui dit, mais un peu de respect, madame, quand même. Je faisais du pain avant que vous soyez née. Bah, justement, ce que je vous reproche, c'est de le vendre que maintenant.
3: Bien.
9: Oh,
3: bien, ça s'applaudit. Moi, je dis, on peut.
8: Ah, quand même, jamais on applaudit.
3: Un homme à 20 ans, c'est plutôt football. Un homme à 40 ans, c'est plutôt tennis. Un homme à 60 ans, c'est plutôt golf. Il faut se rendre à l'évidence. Plus les hommes vieillissent, plus les boules rétrécissent. Voilà.
8: N'importe quoi.
9: Bien. Comment ça se passe?
3: C'est bien ça, Jérôme.
6: Oui, maman, je vais divorcer. Mais, ma fille, tu es folle, ma fille. Il est beau, il est riche. Oui, mais je vais divorcer quand même. Mais il a la Porsche, il a la maison à Deauville, l'appartement dans le 16e. Il a l'un des plus gros cabinets d'avocats de Paris, sinon de France. Mais qu'est-ce que tu veux de plus, ma fille? Ben, divorcer. Mais t'es folle. Mais c'est un malade, maman. Comment ça, un malade? Il t'a toujours bien traité. Tu n'as pas eu toutes les fourrures que tu voulais? Les voyages, les bijoux. Qu'est-ce que tu veux de plus? Écoute, maman, c'est un malade du sexe. Il me laisse jamais tranquille. Et alors? C'est normal, ça, ma fille. Oui, mais il est sodomite. Maman, il est sodomite. Écoute, maman, je l'ai connu, j'avais le trou de balle comme une pièce de 10 centimes. Maintenant, je l'ai comme une pièce de 2 euros. Il fait, alors, tu veux divorcer pour 1,90€?
3: Ah, yes! Ah, si, elle est bien.
9: Elle nous a fait peur.
3: Ah oui, mais elle est bien. Mais sorti de la bouche de Jérôme, ça passe. Ça passe, tranquille. On va passer un petit coup de fil en Chine, si vous avez envie. Vous avez envie ou pas?
6: Oui.
3: Ouais. Oui, allez.
6: Trop tard, c'est trop tard.
3: Ah, merde. On va appeler Monsieur Ping, qui est un fidèle auditeur, qui nous écoute depuis des années maintenant. Il est plus vieux que l'émission même, tellement qu'il nous écoute longtemps. Alors, ça sonne, ça c'est une bonne nouvelle déjà.
4: Oui, allô ?
3: Monsieur Ping ?
4: Oui ?
3: Bonjour Monsieur Ping, est-ce que vous entendez ma voix ?
4: Ah oui, je l'entends très bien.
3: Est-ce que vous savez qui est à l'appareil?
4: Ah oui, de la scène.
3: Quel est le montant dans la valise?
4: Ah oui, je te reconnais. C'est Philippe Bouvard.
3: Non, c'est pas ça. Désolé, mais Monsieur Ping, ce sont les affreux Jojo.
4: Ah oui, les affreux Dodo. C'est super, je vous adore.
3: Alors, on vous appelle Viteuf parce qu'il faut qu'on accélère un peu. On aimerait bien avoir une petite blagounette, s'il vous plaît.
4: Eh ben, ça tombe très bien parce que j'ai entendu juste avant l'émission, t'écoutais là, pendant que vous parliez. Et la blague de Jérôme, elle m'a inspiré une autre blague. C'est un monsieur. Il va à confesse. Je sais pas si c'est qu'on dit.
6: C'est un truc bien. Montpellier.
4: Alors, non, c'est la confession. Alors, il va dans le confessionnal, et j'utilise des mots hyper balèzes. Il va dans le confessionnal et dit au curé, bonjour, monsieur le curé, je viens vous voir aujourd'hui. Parce que, hier, dans la journée, j'ai fait 19 fois l'amour à ma femme, monsieur le curé. Et le curé lui dit, quoi? Vous avez fait 19 fois l'amour à votre femme? Il dit, oui, mais c'est bien votre femme. Il dit, oui. Mais alors, monsieur, mais il n'y a pas de problème. Pas de problème, tu peux faire l'amour 19 fois à ta femme. Oui, monsieur le curé, mais 19 fois, fallait que je le dise à quelqu'un.
3: Merci, monsieur Ping, à bientôt.
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1: Ça va les affreux, vous êtes prêts?
2: Oui,
3: ça va très bien.
1: Vous êtes concentrés?
4: On est chaud.
1: Vous êtes chaud?
2: Oh oui, nous sommes chauds.
1: Bon, d'accord. On est ici quelque part en France, on enregistre dans une petite commune. Vous savez qu'il y a plein de petites communes en France. Et moi j'ai une petite question à vous poser. Est-ce que vous connaissez Beaumont en Verdunois?
2: Non.
1: Bézonvaux.
2: Hein,
1: avec un Z. Bézonvaux, c'est ça. Cuimières, le Mort-Homme, Fleury-Devant, Aumont près de Samogneux, ou encore Louvemont, Côte du Poivre. Voilà. On nous écoute peut-être pas là-bas, je sais pas s'il y a des réseaux.
3: Est-ce que tu vas être étonné si on te dit non?
1: Mais mince, alors moi je croyais en fait.
4: Est-ce que ça existe vraiment?
1: Alors, elles existent vraiment, mais quel est le point commun entre ces six communes, les amis?
5: Eh bien, elles s'écrivent toutes
4: pareilles.
5: Elles
4: n'existent plus.
1: Non, pas du tout.
3: C'est des anagrammes.
4: Elles n'existent plus.
1: Non, elles existent encore.
3: Ah, il y a... C'est des communes.
1: Oui.
3: Ou alors, eh bien, il n'y en a pas.
1: Alors.
3: Ah, attends, j'ai oublié un mot.
4: Attends.
3: Oui. Il y a... On me disait, pourquoi il rigole ce con? Où il n'y a pas d'habitants.
1: C'est intéressant.
4: C'est pas la réponse, mais c'est vrai aussi, c'est ça?
1: Eh ben, c'est pas très loin. Enfin,
3: Alors, il n'y a pas d'habitants.
1: Oui.
3: Mais le conseil municipal est là quand même.
1: Mais comment vous savez ça, vous?
3: Comment je sais pas?
1: Parce que c'est ça.
3: Je m'excuse.
4: Ah ben, il est fatigant. Il est fatigant.
1: Oui, il est cultivé, en fait, Jérôme.
4: Non,
1: c'est
4: on n'exagère pas.
1: Incroyable.
4: Bah
1: oui.
4: Pas n'importe quoi.
1: Exactement.
4: Il vous a très souvent surpris.
1: En fait, il existe donc en France 6 communes inhabitées, mais il y a quand même un maire. Et un conseil municipal.
3: C'est vrai?
1: Mais oui.
4: Mais qui les paye alors?
1: Ben oui. Le maire n'est pas élu évidemment, mais nommé par le préfet de la Meuse, puisque c'est dans la Meuse. Et en effet, ces six villages ont le statut de commune morte pour la France, pour avoir été détruite durant la bataille de Verdun en 1916, durant la Première Guerre mondiale. Donc, et il existe donc toujours administrativement, pardon, excusez-moi. Ce sont ces six communes dans la Meuse qui est le numéro, le département, s'il vous plaît, c'est le numéro 55, bravo, vous l'avez. Et pourquoi? Parce qu'en fait, c'est en raison des terrains accidentés, de la présence de pollution ou encore des munitions qui n'ont pas explosé.
5: D'accord.
1: Donc du coup, c'est administratif et je trouvais intéressant de vous proposer ceci aujourd'hui.
5: D'accord.
1: C'était la minute culture.
5: Et j'ai envie de dire en même temps, se faire élire d'une commune sans habitants, ça a jamais fait peur à un homme politique. Je veux dire, a priori.
1: Vous pensez à qui?
5: Non, mais j'ai pas de nom.
4: Oh, la délation.
3: J'ai pas de nom, mais là, il devrait faire gaffe quand même.
1: Eh oui. Donc, il y a, parmi le conseil municipal de ces communes, il est composé de 3 membres de la mairie sous le nom du préfet, enfin, grâce au préfet de la Meuse. Voilà. Je crois que je vous l'ai déjà dit.
5: OK.
1: Ça vous va?
5: Mais ça nous va.
1: Vous avez appris un truc?
5: Ah oui, mais
4: franchement.
6: Non, mais moi je dis c'est fou.
1: Mais c'est ça le plus important.
4: C'est incroyable.
1: Dans un instant, je l'ai pas présenté en début d'émission, mais nous aurons la visite du
5: Grand Sphinx.
1: Qui est le Grand Sphinx? Quelqu'un peut m'expliquer?
4: Celui qui est sous le Sphinx que tout le monde connaît, à 30 mètres en dessous.
1: C'est l'autre. C'est qui le Grand Sphinx que l'on connaît?
5: C'est un ami de Titi.
4: C'est le plus vieux, celui qui donnait les énigmes à l'époque. Hein. Voilà.
1: D'accord.
4: Oui.
1: Elle
5: c'est
1: est
5: logique,
1: bonne. Elle est bonne en ce moment. Et on retrouvera également des brèves de comptoir avec Jérôme. Il y aura le compte de Yann Morel et puis un petit jeu. Et Laurence Ruati qui est là, évidemment. Qu'est-ce que vous allez faire, vous? Ah, ben c'est le jeu.
6: On va faire un petit jeu.
1: Ah, ben d'accord.
6: Un petit jeu sur les expressions, je sais.
1: Allez,
6: bien.
1: Ça marche. On va marquer une petite pause et on se retrouve après ça. À tout de suite.
3: Ah, déjà?
1: Oui, bah oui.
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1: Nous sommes de retour dans votre radio, votre émission Les affreux Jojo. On est là, nous, en chair et en os. Et puis, il y a cet être virtuel qui traverse le temps. Déterré même.
2: Et j'ai envie de dire. Nous sommes souvent atterrés.
1: Nous sommes atterrés.
3: Reterrés.
1: Il nous rend visite. Bon, on l'aime beaucoup, en fait.
2: Oui, mais oui.
1: On va lui mettre un petit jingle. On va appeler maintenant le Grand Sphinx.
2: Oh, je suis débordé.
4: Le Grand Sphinx. Le Grand Sphinx.
5: À la voix de merde.
1: Allez-y, Grand Sphinx, arrivez.
6: Et bonjour.
1: Comment allez-vous?
6: Bien. Toujours quand je vous vois.
1: Ah, c'est gentil. Vous avez fait bonne route? Pas trop de circulation?
6: Je ne crois jamais personne à la vitesse où je vais.
1: D'accord. Le Grand Sphinx, les amis, vous le savez, nous propose des anecdotes, des devinettes, des questions insolites. Qu'est-ce qu'il nous a fait la dernière fois?
6: Des énigmes.
1: Et là, aujourd'hui, c'est
6: une énigme.
1: On vous écoute. Allez.
6: Qu'est-ce qui peut être à la fois?
1: Il change de voix, c'est bizarre.
6: Dans la mer et dans le ciel.
2: J'ai eu peur. Qu'est-ce qui peut être à la fois? Dans la merde.
1: Dans la merde. Allez, l'horizon. Allez, autre chose ou pas?
6: Pas du tout.
1: Oh merde, j'étais tellement sûr de moi.
2: Ah oui, sûr de vous.
1: Ben oui. Alors, qui peut être dans la mer et dans l'horizon?
2: Et quel horizon?
7: Dans le ciel.
1: Dans le ciel.
2: Le bleu. Le bleu de la mer et le bleu du ciel.
7: Ah ouais.
6: Ça se tient.
3: Un poisson. Il y a des poissons volants.
6: Il y a des poissons dans le ciel.
3: Mais oui, les poissons volants. C'est
6: sérieusement.
3: Mais
6: ils
3: oui.
6: Vont dans le
3: mais
6: ciel.
3: Oui. Ah bah, quand ils tombent dans l'eau.
8: Si tu le jettes fort.
3: Ça dépend comment tu le regardes. Et c'est une question de point de vue, monsieur le sphinx.
1: Est-ce que c'est une boule de feu, comme le soleil, par exemple?
2: Pourquoi dans la mer?
1: Eh bien, le coucher de soleil, quand vous regardez le coucher de soleil, le soleil se couche, il est à la fois...
6: À l'horizon, vous rejoignez, monsieur Morel?
1: Non, c'est pas ça.
7: Mais du coup, un reflet, alors, éventuellement? Donc, un nuage, par exemple, qui se reflèterait?
1: Un nuage qui se reflète dans l'eau?
7: Ah oui, mais pas dans la mer.
1: Non, c'est compliqué.
7: Pas bien dans la mer.
8: Si.
7: Quoique si, ça marche aussi.
8: Si.
7: Bah, c'est ça, alors, c'est un
8: nuage. Après l'apéro, si.
7: Voilà. Non. C'est un reflet.
6: Ce n'est pas la réponse.
1: C'est une énigme, on a dit.
8: Alors, est-ce que, comme c'est quand même un peu con-con, ces trucs,
6: est-ce que ça peut être...
8: C'est quoi l'histoire?
7: Qu'est-ce qui peut être à la fois dans la mer et dans le ciel?
8: Voilà. Et si, par exemple, je te dis, par exemple, un truc bête, la lettre E.
7: Oui, effectivement, c'est à la fois dans la mer et dans le ciel.
1: Ah, c'est pas très bête.
6: La lettre E. Ah oui,
8: la lettre E.
6: Par rapport à l'écriture.
1: Oui.
6: Mais non, rien à voir.
8: La lettre E par rapport à l'écriture. Mais j'ai envie de te dire oui.
6: Mais j'ai envie de te dire non.
7: Un sous-marin volant.
8: Ah oui.
6: Ah, ça c'est pas vrai.
7: Ah, oui. Je m'approche de la vérité là.
6: Pas du tout.
1: Est-ce que c'est un objet?
6: Non.
1: Est-ce que
3: c'est... Il avait soif, il a bu un verre d'eau. Arrêtez, pourquoi vous riez? Il vient de loin. Excusez-moi, c'est le désert et il fait soif là-bas.
6: J'arrive d'Égypte, il fait super chaud.
1: On comprend.
8: Oui, il est venu en courant, le gars.
3: C'est pour ça.
8: Il a bouffé la poussière. Hein.
6: C'est ça.
7: Alors, donc, ce n'est pas un objet.
6: Non.
1: Est-ce qu'on peut avoir un petit indice? Cheval.
3: Bleu.
1: Bleu.
6: Qu'est-ce que je peux vous dire comme indice?
8: Et dans le ciel.
6: Ce n'est pas les mêmes choses, mais ça s'appelle pareil.
8: Ah oui.
1: Ah oui, la différence n'est pas la même.
3: Ah.
8: Et oui, par exemple, t'as un coquillage, il s'appelle cumulonimbus.
7: Oui, du coup, il est dans la mer et dans le ciel.
8: Et oui, parce que son frère qui s'appelle pareil, il est dans le ciel.
7: Et oui, c'est
8: voilà.
7: Ça.
8: Ou nimbus, ou cirrus, ou hippocampe.
1: On s'éloigne.
8: Attends, la grande ours, l'ourson.
7: Non, ah, l'oursin?
8: Non, la grande ours.
1: Vous êtes parti loin, là?
3: Il s'est emballé?
7: Ah, l'étoile! C'est l'étoile!
3: L'étoile! J'allais le dire!
7: Non, mais c'est toi. Merci, mon pote.
6: Non, moi, je dis vraiment, il a
1: Moi, je dis bravo, Jérôme. Et je dis bravo, Grand Sphinx.
6: Bravo.
1: Bien. On va vous souhaiter un bon retour.
6: Mais merci,
1: on va vous dire. On va vous dire à bientôt.
6: Vous revenez
1: quand vous voulez, vous le savez, voilà. Vous êtes toujours bien accueillis.
6: Je vous ai envoyé ma dernière facture, hein, n'oubliez pas. Bon, allez, bye.
1: On l'a transmis à la compta.
6: Oui, j'espère bien parce que bon. Allez, bye.
1: À la Raymond Comptabilité.
7: Faut nous laisser maintenant.
1: Ouais, merci. On marque une pause, on se retrouve dans un instant avec Jérôme et les brèves de comptoir.
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1: La suite de votre émission, les affreux Jojo, les amis, on a tous l'habitude d'aller boire un petit café dans un bistrot, dans un bar, de s'installer tranquillement. Et puis là, tout à coup, accoudé au comptoir, il y a ce dialogue de sourds, mais avec des choses assez intéressantes. Ce sont les brèves de comptoir que Jérôme nous propose maintenant.
2: La pluie, elle tombe direct par terre, alors que la neige, elle se balade avant.
3: C'est poétique.
1: Mais oui, c'est poétique, ça.
2: Oui.
1: Ouais. Ouais.
2: Je ne suis pas Elvis Presley, même si tout le monde le croit. Eh, on est 66 millions d'habitants. Et l'autre, il fait où? Ben, en France. Ouais, ben, quand tu vois la rue, on se demande où ils sont, hein. Ouais, le mariage homo, si t'es pas homo, tu peux pas le faire. Ben, l'autre dit, ben non. Ouais, il y en a que pour eux, quoi.
1: Ah, bien.
2: Un jour, j'ai vu un merle se reculer pour laisser manger les petits moineaux. Ça arriverait pas à l'homme, ça. Hein. Dommage que je connaissais pas son nom.
3: C'est mignon, en fait.
1: Ah oui.
2: Le froid est un dysfonctionnement du chaud. L'autre lui fait, toi, t'es prêt à dire n'importe quoi pour continuer à picoler. Ouais, bon, déjà, sur 10 doigts, allez, il y en a 8 qui servent à rien.
3: Faut pas lui passer un verre en cristal, lui.
4: Hein. Faut pas l'embaucher, surtout.
2: Attends, on parle avec coquillages. Les coques, pleines de sable. Ben, c'est de la bouffe de maçon. Ils sont cassés, tes feux arrière. L'autre lui fait, les feux arrière, c'est pour ceux qui me suivent. Et ceux qui me suivent, je les emmerde.
5: Ça parle d'amour, tout ça.
2: Comme j'ai deux doigts. Et là, comme j'ai deux doigts, là. Va faire chier quelqu'un d'autre.
5: C'est très bon, ça.
1: En plus, parce que tu as l'image,
5: on les voit,
4: on les voit bien. Ouais.
5: Et puis, tu sais, il en a fait plusieurs. C'est le cinquième qui lui dit, mais putain, lâche-moi, merde, avec tes doigts.
2: Je l'avais au bar, et à chaque fois qu'il venait, il m'en racontait la blague. Tu sais, la blague du mec qui se fait arrêter. Et souffler dans le ballon, et je peux enlever mes lunettes.
4: Ah oui,
2: mais pourquoi? Mais comme ça me fera de faire en moins.
1: Oh là là.
2: Et tous les jours.
1: Mais non.
2: Déjà, la blague, tu la connais. Et tous les jours, il te la raconte. Eh, elle est drôle, eh. Oh, j'ai un problème, lui. Qu'est-ce que j'ai fait? Ben, rien. Mais pourquoi vous me regardez comme ça? T'es con. Qu'est-ce que j'ai dit? Rien. Ben, t'es pas net. T'es con. Bon, moi, j'y vais. T'es con et toi, t'es beau. Pardon? Toi, t'es beau. Oui, bon. T'es beau. Bon. Toi, t'es beau. Bon, toi, ta gueule.
5: Et arrête de m'emmerder avec tes doigts.
2: T'es tombé. T'as roulé. Ah, et l'apéritif, il a fait bout de neige, quoi.
5: Elle est mignonne.
2: Les mots résonnent dans la bouche. C'est la langue qui entend le mieux ce qu'on dit.
1: C'est vrai. Ça, c'est poétique.
4: Waouh.
2: 95% des pommes de terre, c'est de l'eau. Moi, les frites, ça me fait pisser. Quand il neige, tout de suite, elle va regarder la météo dans le journal pour savoir si c'est vrai. Il est chez lui en train de bricoler. Il a une vie normale. Tu l'appelles, ça le réactive. Tout de suite, il vient au bar. C'est un buveur normand.
3: D'accord.
2: Voilà. Voir Venise et mourir. On est allé à Lille, nous, on a mangé des moules. 1,30 g d'après les organisateurs, 2,40 g après la préfecture. Du vin emporté dans un verre en plastique. Non, non, non. On boit sur place. C'est pas les restos du cœur ici. Il est tellement vieux, son comptoir. Il s'accoude sur le client.
1: Ah, le truc. Ça c'est imagé. Bravo ça. Jérôme, c'est bien les bras de comptoir.
5: Merci. Merci. 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
1: Merci d'être avec nous dans votre radio, votre émission Les Affreux Jojo. Nous allons voyager les amis. Alors tout à l'heure on a voyagé avec Jérôme, hein, on était au comptoir. Donc il y a du lourd, vous avez entendu, hein, y a du lourd entre les gens qui discutent. On va avoir maintenant un jingle. Alors on n'a pas le jingle de Virginie Bourdin puisque Virginie tourne encore. Toujours en tournée. Elle est en vacances, mais on va trouver quelque chose pour Yann, allez-y. Ah oui.
2: Ah. Ah.
3: Yes, papa.
1: Oh là là, c'est un conte à la base, non?
3: Oui, c'est ça.
1: Ok, le conte de Yann Morel.
4: Oui, c'est toi qui le faisais.
3: Il était une fois, dans un lointain royaume, un empereur qui n'avait goût que pour les habits. Sa vie n'était que shopping, chez le tailleur, chez le chapelier, chez le chaussurier, chez Abando. Bref, on disait de lui qu'il avait une tenue pour chaque heure de la semaine. Il aimait à lécher les vitrines en compagnie de ses ministres. « Oh, je kiffe ce petit sac, il irait trop bien avec mes chaussures de 15h du mercredi. Qu'en pensez-vous, monsieur ministre ?» Et ceux-ci lui répondaient « Oh oui, absolument, monsieur l'empereur, elles sont sublimes, je dirais même plus, elles sont carrément green !» Autant dire que l'empereur faisait quasiment marcher à lui tout seul tout le commerce du textile des environs. Mais un jour, arrivèrent en ville deux escrocs qui avaient entendu parler du goût de l'empereur pour les habits. Ils se présentèrent à lui en ces termes. « Bonjour, votre sainte taille. Nous sommes tisserands et tissons la plus belle des étoffes. Une étoffe d'une qualité incroyable. Oui, monsieur, dame, elle est belle notre étoffe. Elle présente une particularité singulière et vice-versa. Oui. » Puisque cette étoffe est invisible pour qui n'est pas apte à sa fonction ou pour qui est simplement con. Voilà. Il n'en fallait pas plus pour attiser la curiosité de l'empereur et il commanda tout de suite des habits, non seulement pour lui, mais aussi pour les gens de sa cour. Ainsi, il pensait voir qui de ces gens n'était pas à sa place ou simplement con. Les faux tisserands se mirent tout de suite à l'ouvrage et l'empereur leur versa une avance substantielle. Seulement voilà. Les deux escrocs ne mettèrent aucun fil sur leur métier à tisser. Et lorsque le ministre de l'Empereur débarqua pour voir l'avancement du travail, il ne vit rien. Et de peur de passer pour un con, il s'exclama « Oh, c'est magnifique, mes chéris! Les couleurs sont incroyables! Les motifs sont incroyables! Enfin, tout est super green! Good job! Continuez comme ça !» Et les gredins lui firent pendant une plombe et demie, l'article de leur travail. Aussi, le premier ministre rendit compte et l'on donna à nouveau de l'or et de la soie aux tisserands. Un peu plus tard, un autre ministre fut envoyé pour vérifier que tout allait bien et lui aussi, de peur de passer pour un con, fit l'éloge de ce magnifique travail. Et on donna encore plus de soie et d'or aux deux compères qui, même si l'histoire ne le dit pas, devaient se marrer comme des bossus. Le jour arriva où les habits furent finis. Et où l'empereur vint accompagné de toute sa cour pour l'essayage. Bien sûr, personne ne voyait rien, mais personne ne mouffetait, de peur toujours de passer, enfin voilà, vous avez compris. L'un des escrocs dit « Vous allez voir, c'est aussi léger, léger que de la toile d'araignée. Permettez que je vous enfile, que je vous l'enfile. Si vous voulez, » répondit l'empereur avec un sourire quelque peu lubrique. Les faux tisserands firent donc mine d'habiller l'empereur et tout le monde de s'extasier devant pareil ouvrage. Même les serviteurs firent semblant de soulever la traîne d'un air dubitatif. Et l'empereur partit en ville pour montrer ses nouveaux habits dont tout le monde avait entendu parler. Et tous les villageois firent semblant de les voir. Sauf un petit garçon qui s'écria « Papa ! Papa ! Papa !
5: Oh, ta gueule, Jérôme !
4: Mais si, papa ! Pourquoi le monsieur, il est tout nu ?» Et c'est là que l'empereur et que toute l'assistance réalisa qu'il venait de se faire avoir. Mais, digne, l'empereur joua le jeu jusqu'au bout, de peur de passer pour un naze. Quant aux deux escrocs, ils furent rattrapés par la garde, dépecés et pendus par les noix à l'entrée de la ville. Moralité, les enfants, c'est pas bien d'être vilain. Fin.
1: Bien, Yann, sympa. Il faut juste préciser que Yann écrit tout. C'est du

0: Oui, bien sûr. Tout à fait.
1: Vous n'avez pas de nègre.
2: Du tout.
1: On appelle ça, et sans préjugé, on appelle ça un nègre, quelqu'un qui écrit. On a le droit encore ou pas ?
2: Non,
1: non, on n'a plus le droit. Ah, alors vous n'avez pas quelqu'un qui écrit derrière vous ?
2: Non.
0: On me dit en régie que je viens d'être licencié.
3: C'est un story doctor.
2: Un quoi ?
0: Un story doctor.
1: Ah d'accord, ok.
0: Story doctor.
1: Bien, on va se retrouver dans un instant pour la suite et la fin de cette émission.
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1: C'est la suite et la fin de cette émission, les amis.
2: Oh non.
1: Une émission où on apprend des trucs, où on joue aussi.
2: Oui.
1: Avec Laurent. Oui. Vous voulez jouer?
2: Ouais.
1: Allez, on joue. C'est parti, c'est la récré.
2: Alors, c'est le jeu des expressions. Je vais
1: vous
2: donner.
1: Ça, j'aimais bien ça.
2: Alors, écoutez bien.
3: C'est
2: je
3: quoi,
2: vais vous donner une définition. Vous allez devoir trouver l'expression qui correspond. Alors, je vous demanderai, s'il vous plaît, mes affreux, d'attendre la fin de l'explication de l'expression avant de faire des propositions. Bam, j'ai fait une phrase avec plusieurs mots d'affilée. Alors, c'est bon ou c'est pas moi? Pardon, excusez-moi, je m'emballe. Donc, pardon. Ah bah oui. Voilà,
1: c'était bien parti.
2: Je me suis emballé.
1: C'était bien parti.
2: Cette expression, attention méchant, je sais que tu es avec moi et que tu nous écoutes. Attention, c'est parti. Cette expression est utilisée pour définir l'origine d'un problème. Cela peut être la cause d'une peine psychologique ou physique, ou l'identification de la source d'une souffrance. On met, attention, phrase très importante, on met le doigt sur un point sensible qui est souvent un frein. À vous.
1: Oh, c'est Julien le perso féminin.
3: T'as trop dit d'un coup.
2: Ouais, je sais. C'est pour ça que je voulais que vous ayez toutes les informations d'un coup.
1: Wow. Tu nous as perdu.
4: Tu m'as perdu à donc.
1: Oui, moi aussi.
3: Bon, ah, bonjour. Le doigt sur un os, non.
2: Allez, je vous la refais. Voulais...
1: Appuyez où ça fait mal.
2: Alors, non. Alors, les amis, je sais que vous êtes intelligents.
5: S'il faut chercher une expression,
1: c'est pas
5: les toc-toc-toc, là.
2: Mais j'en ai aussi. Alors, attention, toc-toc-toc, c'est la nana qui s'emballe. Bon, alors, cette expression est utilisée pour définir l'origine d'un problème. Jusque-là, vous avez l'info?
5: Oui.
1: Oui.
5: Okay.
1: Ouais.
2: Cela peut être la cause d'une peine psychologique ou physique, ou l'identification de la source d'une souffrance. Pas trop compliqué?
5: Oui.
2: On met le doigt sur un point sensible qui est souvent un frein.
1: Chez qui
4: un pain dans la gueule.
1: Chez qui on met le doigt?
3: On met un doigt sur le prépuce.
2: Alors, vous mettez le doigt où vous voulez, mais c'est une expression que l'on cherche. Attention, dans cette émission, on ne juge pas.
1: Dans mon nez.
5: Elle est connue, l'expression.
2: Elle est très connue.
1: Elle est connue. Vous l'avez. Jérôme?
5: Non, parce que j'écoute pas, moi, mais...
4: Je vous laisse chercher. Si, mettre les pieds dans le plat.
5: Non,
4: c'est pas ça.
5: Non,
1: je sais pas.
4: Oh, je trouvais ça bien.
2: Non, et en même temps, je suis même pas sûr que vous réussissiez à la trouver parce qu'elle est quand même un peu complexe.
5: Soigner le bien par le mal.
2: Non.
1: C'est un truc qu'on utilise.
3: On met un doigt, c'est ça? Faut dire, on met un doigt. Non.
2: Je répète, tu mets les doigts où tu veux, mais ça n'a pas de rapport. Il y a pas de doigt dans mon expression.
3: Ça n'a pas de rapport avec le doigt, mais moi je cherche depuis tout à l'heure.
2: Non. On met le doigt. Non. On met le doigt sur un point sensible qui est souvent un frein.
1: Est-ce que c'est une expression qui nous sert souvent? Est-ce qu'on l'a dit souvent?
2: Le siècle dernier, on le disait beaucoup.
1: Ah oui, d'accord.
2: Mais nous sommes tous de 1900, donc on l'a entendu et on l'a peut-être
3: utilisé. Moi, je suis 1800, je dois...
2: 1800?
1: 1800, ah ouais.
4: Alors, siècle dernier...
2: Je pensais pas vous coller déjà.
4: Dingue.
2: Oh là là. Alors, il faut savoir que cette expression est apparue au milieu du 15e siècle.
3: Ah ouais, bah on s'en
1: fout. Ah bah alors...
3: exagéré.
2: Alors, où on fixait un nanana sur le dos, parce que ça, on va le retrouver dans l'expression.
1: Un clou dans le dos.
2: Nanana sur le dos des bêtes de somme, animaux domestiques, pour porter des charges, comme par exemple...
1: Mettre la charrue avant les bœufs.
2: Non, mais en fait, vous n'écoutez rien.
4: Ils prennent tous les mots littéraux.
2: Mais oui, mais grave. Oh là là.
1: Vous n'écoutez pas.
2: Il arrivait que le nanana soit trop chargé et provoque par frottement des plaies douloureuses sur la peau de l'animal.
4: On disait alors...
2: Le nanana blesse l'animal.
1: Oui.
2: Je l'ai. Oui, vous l'avez.
4: Le morceau de bois hyper lourd.
5: Le joug.
1: L'attelage.
2: Mais rien à voir.
4: Il vaut mieux voir la poutre dans son œil du voisin.
2: Oh là là. C'est là
5: qui
2: que le...
5: Qui n'amasse pas mousse.
2: Non, et...
3: C'est là que le bas blesse.
2: Oui.
1: Tu vois quoi le bas?
3: Ça sert d'être vieux.
5: C'est ça qui sert. Le bas, c'est le truc que tu mets.
1: Ah, c'est le bas que tu mets sur l'animal.
2: Sur l'animal.
1: D'accord.
2: D'accord. Ou sur l'animal quand ils sont plusieurs.
1: D'accord. Voilà. Eh ben bravo le lot.
2: Voilà.
1: Eh ben on en a fait qu'une. On a bien ramé.
2: Vous êtes pas bon.
1: Eh, vous a pas été bon.
3: Bah si, on a trouvé. Oh.
2: Non, toi t'es bon. Pas
0: les autres Jojo.
2: Mais toi t'es bon.
0: Ils tirent sur tout ce qui bouge.
1: C'est la fin de cette émission, les amis.
2: Non, c'est déjà fini.
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1: Je crois qu'ils ont fumé la moquette en régie. Nous allons nous quitter, donc il faudrait un générique
4: de promo sur les jingles.
1: Promo. Promo, c'est cadeau.
2: Et les gars, c'est pas pour ça que vous serez plus payés, hein. Arrêtez en régie.
1: On va vous souhaiter de passer des bons moments.
5: On touche les droits, nous.
1: On espère que vous avez passé, en tout cas, avec nous, un bon moment. On va se retrouver très prochainement dans votre radio. On va applaudir Laurence Créati. Merci Lolotte. Merci Yann Morel. Merci Jérôme de la Rua, merci Thierry Alonso.
3: Avec plaisir.
1: Et pas merci les techniciens qui sont déjà bourrés à cette heure-ci.
3: Merci Carlito.
1: Je vous en prie.
2: Merci Carlito.

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4: 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Salut à tous, c'est le programme Fan de Funk à présent sur votre radio. Eric Hensel pour vous proposer les meilleurs sons dancefloor des années 80. Très bonne écoute avec la musique black, boogie, funk, disco et soul. 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

0: C'est vraiment un truc de fou, check à Cannes. Et sa fabuleuse reprise d'un morceau de Prince, I Feel For You.
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0: Et on est bien là, dans le groove, effectivement, fan de funk sur votre radio préférée. Voici à présent Matt Day avec History.

0: ça vous plaît, fans de funk, ça continue.
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0: Eh bien, on adore ces morceaux funk et on aurait tort de s'en priver. C'est le programme Fan de Funk sur votre radio à l'instant, Freedom of Foyer.
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11: Merci d'être avec nous, merci pour votre fidélité. Très bonne soirée ou très bonne journée. Hein. Tout dépend du moment où vous nous écoutez, puisque l'émission est assez régulièrement rediffusée sur votre radio préférée. Le principal est d'en profiter. Bien évidemment, c'est Eric Hansé pour vous accompagner. C'est le programme Fan de Funk sur votre radio.

excellent. Loose avec Emergency Dial 999. Il y a beaucoup de 9. Oh, c'est ce que je vous disais, il y en a beaucoup de 9. Et en voici encore 3. 1, 2, 3. Je vais bien compter. 999. Et ça correspond tout simplement au numéro qu'il fallait composer pour contacter les urgences. Sait-on jamais, ça peut toujours servir. Et ça arrive assez souvent avec Sharon. Elle écoute ma voix, je sais pas pourquoi, au bout de quelques minutes, elle fait une sorte de petit malaise, elle tombe dans les pommes. Ouais, c'est très bizarre. C'est la jolie femme ménage de la radio, Sharon. Oui, parce qu'elle ressemble beaucoup à Sharon Stone. J'en ai de la chance. Et pour vous, voici Princess à présent.

J'adore ça. Sublime. Ouais. Magique. Ouais. Formidable, tout ce que vous voulez, fan de funk, c'est sur votre radio avec le meilleur des années 80. C'est la programmation de l'émission On est bien avec les sons clubs.

0: Très classe ce morceau, oui, vraiment. Rosa Alec, Do Eat The Music. On se retrouve dans quelques secondes pour la suite du Fan de Funk.
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0: 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Fan de Funk, ça continue sur votre radio préférée. Quels bons souvenirs des années 80.

0: encore de bonnes choses pour vous.
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0: Music contient vraiment les meilleures références funk boogie des années 80 avec ce morceau qui illustre bien d'ailleurs Tramen avec Fall Down.
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0: Grand Carilicas avec Men. Eh bien, la suite, c'est à ne pas manquer. On se retrouve dans un court instant.
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3: 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C'est le programme Fan de Funk que vous écoutez. J'espère que tout va bien pour vous. Vous en profitez bien, oui. Sympa la programmation de ce soir avec pas mal de bons classiques. Une très bonne écoute à vous toutes et tous. J'aime bien ce titre. The Network, I Need You.

Ouais, ça claque grave dans ce programme Fan of Funk avec des tueries que l'on aime bien vous proposer. Bien, on va continuer tiens avec un bon classique des années 80.

0: Reste avec si qui vos sons pesant d'or, va-t-on dire, George Duke avec Reach Out.
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0: the merci d'être avec nous et faites-vous plaisir. Oui, montez le son. Cuca.

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1: 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Elles sont bien là, ces titres Dancefloor. Je sais que vous les adorez. Beaucoup de classiques au cours de la programmation. Fan de funk, ce soir pour vous, bien voici à présent une grande diva du funk, Yvonne Gaye.

tout va bien pour vous. Oui, je sais. Ah oui, attendez, juste un instant, il y a. Voilà. Funky Cat, alors. Qu'est-ce qu'il y a encore? Voilà, il est remonté sur la table de mixage. Il est incorrigible, ce chat. Il fait toujours des bêtises, hein. C'est pas bien. Qu'est-ce qui se passe encore? Allez. Ah oui, je t'ai pas brossé aujourd'hui, mais c'est pas le moment de réclamer. Là maintenant, je suis en direct, je suis en train de faire mon émission. Donc alors, t'auras, ta petite brosse tout à l'heure. Oui, voilà, je vais prendre soin de toi. Bah oui, je fais du toilettage, alors voilà, parce que forcément, j'ai un chat qui était très capricieux. Et voilà, je l'ai fait plusieurs fois, et depuis, il peut plus s'en passer, c'est comme une drogue pour lui. Voilà, donc si je ne lui brosse pas les poils, eh bien, ça va pas, il est pas content, il me fait une crise, il saccage tout dans les maison, et bah comme je tiens mes affaires à mon mobilier, bien je suis obligé de faire très attention. Il est pénible, ce chat. Et pour ceux qui ne savent pas, je parle chat, je les comprends. Ah, je sais pas miauler, hein, mais ça viendra bien un jour. Oui, alors pour le coup, il va falloir que je m'entraîne. C'est vrai. Kim Lewis, à présent, let's all fantasize.

0: Véritable tuerie, ce Midnight Express avec Dan Jason.
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4: Radio show. Voilà, on est de retour. J'espère que tout va bien pour vous. C'est le programme Fun de Funk sur votre radio.

0: l'excellent Bobby Womack avec Tell Me Why. Et dans la suite de la programmation, Stanley Clark, Evan Saint Hugh.
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Il y a de beaux morceaux Funky Soul à découvrir au cours de ce programme Fan de Funk. Et vous faites bien de nous retrouver chaque semaine sur votre radio préférée. On passe à la suite.

0: qu'est-ce qu'il est bon ce morceau de Purgold, Mafia Sexy Buddy.
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0: Merci d'être à l'écoute de votre radio préférée. C'est le programme Fan de Funk que vous écoutez.

une fois dit ce morceau, With the way you make me feel, il s'agit de Clarity. Bienvenue parmi nous à 100% dans le live Fan de Funk sur votre radio. On continue avec le meilleur du dancefloor des années 80, A Test of Honest, Sayonara.

que de bonnes références au cours de cette émission. Passe du temps hein, pendant la semaine pour vous préparer cette playlist avec que des bonnes choses, des bons souvenirs des années 80 pour en profiter, retrouver eh bien, tous ces bons morceaux qu'on a pu écouter à l'époque hein, sur la FM, ou alors on a dansé là-dessus carrément dans les boîtes de nuit et on n'en garde que des bons souvenirs, bien évidemment.

0: La petite voix cassée, mais j'adore ça, oui, c'est très sensuel quand même, hein, oui. Sa façon de chanter à Hollywood, Sid Hollywood, I Can Let You Go.
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6: 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Et les meilleurs souvenirs des clubs discothèques sont là, bien évidemment, dans le Fun de Funk sur votre radio préférée. Très bonne écoute de votre programme.

0: Rien de plus, encore un bon souvenir de là, c'est un instant. Night to Light.
1: Eric, NC, find the
0: 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Et le morceau qui va suivre, eh bien, vous allez l'aimer, Junior Running.

0: Très bonne écoute de votre programme Femme de Funk sur votre radio et ce n'est pas fini.
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0: Elle est très spéciale cette version, The Anyone Seen My Phone Reddit. Il s'agit de Chalamar, vous avez reconnu, There It Is. Quant à nous, on se retrouve dans une semaine, même jour, même heure, sur votre radio préférée. D'ici là, portez-vous bien, je vous embrasse, à très très bientôt, salut, ciao, bye.
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0: Bienvenue dans l'univers magique du vinyle. RGH Jazzpunk Soul débute avec The Love Unlimited Orchestra présente Mr. Webster Lewis. Welcome aboard. Écrit par Elvin Rutledge, Barry White et Jack Perry. Excellent programme.
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1: À l'instant, Curtis Mayfield, extrait de Heartbeat. Vous avez écouté You Better Stop, produit par Benny Ziegler, arrangé par Fred Wesley. Voici The OJ, le classique This Time Baby, rendu célèbre par Jackie Moore.
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À l'instant, John Page. I feel I have been living on the dark side of the moon, écrit par Ronald Baker, arrangé par McKinley Jackson. Voici David Guetta, Ex-Bread, Last Train to Saint-Tropez.

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0: À l'instant, Fat Larry's Band. Can't keep my hand to myself. Arrangé par Larry Jem et Jim Ingram. Première balade du programme. The OJ. Help somebody please. Écrit par Eddie Levert et Robert Dukes.
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À l'instant, Curtis Mayfield et Linda Clifford, Between You Baby and Me. Voici Starbuck, A Fool in Line, sur Private Stock Records, en 1970.

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1: Bonjour les filles, bonjour les garçons, bienvenue sur le Funk Anthology. Vous écoutez DJ Vibe comme chaque semaine de Classic to Very Rare Records.

Vous écoutez le Funkontology by DJ Vibe, la collection à portée de main, l'instant album de la semaine, Tyrone Bronson. À suivre sur le meilleur du son des années 80, Clarity, et tout de suite, le magnifique Distance.

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solide, très très solide sur le Funk Anthology, à l'instant Strikers, précédé de Whispers, à suivre sur le gros son classique et de Rod Wave.

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